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3: 5h, vous écoutez Évasion, à suivre Charlotte Cardin, Naïka, toujours plus de tubes sur Évasion. C'est le grand réveil qui démarre, on est ensemble jusqu'à 9h30.

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2: Nous sommes effectivement là, bonjour, le Grand Réveil jusqu'à 9h30. Aujourd'hui, nous sommes le 25 juin et c'est l'anniversaire de Benson Boone, 24 ans seulement pour le chanteur américain, avec beaucoup de succès. C'est un 2002, comme on dit. Bon anniversaire à Philippe Lachaud, à qui l'on doit Babysitting ou encore Alibi.com, il a 46 ans. Bon anniversaire également à PEF, Pierre-François Martin Laval, qu'on a vu dans les Robins des Bois et qui fête ses 58 ans. À suivre, la météo du jour, encore une alerte vigilance rouge, soyez extrêmement vigilants. Ce sera après Charlotte Cardin, on va en reparler.

0: vous écoutez Évasion et aujourd'hui il va encore faire chaud. Alors attention, on est toujours en alerte vigilance rouge sur nos départements. La prudence, restez évidemment à l'ombre et hydratez-vous. 31 degrés dès ce matin à Amiens, 36 à Paris, 34 sur la Normandie, jusqu'à 38 à 39 cet après-midi un petit peu partout. Faut suivre l'horoscope de ce jeudi et Teddy Swims dans un instant.
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0: écoutez Évasion et je vous rappelle que cette semaine, grâce à Cyril, à 10h10 et 11h10, vous gagnez votre journée en famille au Parc Astérix et vous allez pouvoir en profiter jusqu'à 22h puisque c'est l'été gaulois en ce moment jusqu'au mois d'août. Ça se gagne tout à l'heure dans la star du jour, à suivre Elena et quelques idées sorties, c'est maintenant sur Évasion.
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2: Une soirée cinéma partagée en famille ou entre amis à Crèvecœur-le-Grand. Mardi soir prochain, le ciné rural fait son retour. À 20h, la salle des fêtes accueillera la projection du film Le Diable s'habille en Prada 2. Retrouvez Miranda, Andy, Emily et Nigel dans l'univers glamour et impitoyable du magazine Runway au cœur des rues new-yorkaises où l'élégance devient une arme redoutable. Côté tarif, comptez 5€ en plein tarif, 4€ en tarif réduit. Renseignements sur le site cinérural60toutattaché.com. Attachez vos ceintures, direction Morienval. Ce dimanche, la commune organise la 4e édition de sa course de caisse à savon. Dès 10h, petits et grands pourront encourager les participants qui dévaleront le parcours à toute vitesse dans des bolides aussi créatifs qu'impressionnants. Fou rire et ambiance festive sont au programme de cette journée familiale au cœur de la campagne. Un espace buvette et restauration sera également disponible sur place. Vous êtes attendus nombreux. Retour de la musique et de toujours plus de tubes sur Évasion.
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0: 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L'horoscope de ce jeudi, que va-t-il se passer pour nous? C'est parti.
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0: On commence avec les béliers.
3: Vos amis jouent les entremetteurs avec succès.
0: Taureau.
3: Vos preuves d'amour pleuvent sur votre conjoint.
0: Gémeaux.
3: Votre originalité ravit la personne qui partage votre vie.
0: Cancer.
3: Le poste de vos rêves vous tend les bras.
0: Lion.
3: L'envie de progresser vous booste aujourd'hui.
0: Vierge.
3: Les portes s'ouvrent pour faire évoluer votre carrière.
0: Balance.
3: Votre prudence évite les choix hâtifs et regrettables.
0: Scorpion.
3: Baissez vos exigences pour vous faciliter les rencontres.
0: Sagittaire.
3: Un nuage du bonheur vous transporte toute la journée.
0: Capricorne.
3: Les changements de planning nécessitent une belle souplesse.
0: Voici le signe du jour, les Verseaux.
3: L'énergie de la victoire vous porte vers les sommets.
0: Et les Poissons.
3: Le sourire reste votre meilleure arme face aux imprévus.
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0: vie. Le grand réveil sur Évasion, c'est tous les matins de 5h à 9h30 pour vous réveiller avec de la bonne humeur et surtout toujours plus de tubes comme par exemple Taylor Swift qu'on va écouter avant 6h. 6h, il y aura les infos et la météo. Nous sommes toujours en alerte vigilance rouge pour aujourd'hui, c'est la canicule. On en parle donc dans même pas 20 minutes sur Évasion.
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3: Il est 6h, bienvenue sur Évasion. David Guetta, dans un instant, ce sera juste après les infos et la météo de ce jeudi.
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3: Et c'est avec Benjamin Foucault.
4: Bonjour à toutes et tous. Plus de 400 écoles sont fermées ce matin en Picardie avec la canicule. 38 dans l'Aisne, 265 dans l'Oise et 117 dans la Somme. Il y a aussi 313 aménagements de fonctionnement, principalement dans les écoles primaires et 22 dans les collèges. Les sorties exposant les élèves à la chaleur sont également suspendues. Le sport aussi. Concernant les épreuves, elles restent maintenues à l'heure qu'il est. La France passe la barre des 70 départements en vigilance rouge ce matin. Les Deux-Sèvres et la Haute-Garonne sont par ailleurs placés en danger très élevé pour les incendies. Mercredi et après lundi et mardi, devenue la journée la plus chaude jamais enregistrée en France, la ministre de la Santé, Stéphanie Rist, a appelé à être vigilant dans les jours qui viennent, même si la température va diminuer. Combien de fois les alertes canicules ont-elles frappé le département ces dernières années? Sa première utilisation date de 2004 après une vague de chaleur exceptionnelle. Depuis cette époque jusqu'à hier, l'Oise a cumulé 18 jours de vigilance orange canicule ainsi que 8 jours de vigilance rouge. En France métropolitaine, c'est le département du Rhône le plus touché. 185 jours de vigilance orange et 7 de vigilance rouge. 5 Français placés à l'isolement après avoir pris le même avion qu'un médecin contaminé par le virus Ebola. Le médecin n'était pas contagieux quand il est monté dans l'avion, a voulu rassurer la ministre de la Santé. L'homme diagnostiqué positif a participé à une mission de lutte contre la maladie en République démocratique du Congo. Ça part en vacances dès demain. Ça y est, les vacances d'été arrivent et Bison Futé voit rouge dès le matin dans les Hauts-de-France et tout l'ouest du pays. Et sinon, le reste est dans le orange. Il y aura aussi du monde qui ira en Île-de-France, en Bretagne, en Normandie et dans les Hauts-de-France. Et samedi, sinon, ce sera plus calme, mais toujours orange dans le sens des départs sur les mêmes zones. N'oubliez pas de prendre de l'eau si vous prenez la route. Les Hauts-de-France sont la région où les salariés sont les plus investis dans leur travail. Les résultats d'une étude de l'IFOP, 73% des actifs se disent pleinement engagés dans leur mission professionnelle. Mais l'info vient avec un twist. Plus des trois quarts des salariés de la région estiment ne pas être consultés lors des décisions importantes. Et près de la moitié souhaiterait pouvoir plus exprimer leurs idées. C'est la fin des informations. Vous retrouvez tout de suite la météo avec Émilie. Il va faire chaud et faites attention avec la canicule. Et passez une excellente journée, toujours à l'écoute d'Évasion bien sûr.
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5: Il fera encore très chaud aujourd'hui et ce dès ce début de matinée. On compte jusqu'à 35 degrés maximum à Clermont, 35 également à Compiègne ou encore 34 à Montreuil-sur-Brèche. Dans l'après-midi, les températures vont avoisiner les 40 degrés. Il fera tout juste 40 à Crépy-en-Valois, Neuchâtel ou encore près de Noyon. Sinon 38 degrés à Saint-Jean, 38 près de Formerie et 39 à Crèvecœur-le-Grand. Je vous souhaite à tous une excellente journée sur Évasion.
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3: 6h03 sur Évasion, c'est une nouvelle belle journée qui commence. Allez, on va en profiter avec toujours plus de tubes. David Guetta, Jennifer Lopez, tout de suite, Save Me Tonight.

0: Jack et Carla sur Évasion.
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0: Bonjour.
3: Et salut à tous, on est ravis de vous retrouver aujourd'hui.
0: Effectivement, aujourd'hui jeudi 25 juin avec toujours 1 500 € à vous faire gagner avant la fin de l'émission.
3: Pour ça, vous jouez avec nous au 10 secondes chrono. Ce matin, on fête les Éléonore, donc on pense très fort à notre collègue qu'on aime beaucoup, et les Prosper, et nous sommes à pile 6 mois de Noël.
0: C'est vrai, waouh, déjà.
3: Bah alors avec cette chaleur, on dirait pas du tout, mais bon.
0: 25 juin, effectivement, on en reparle tout à l'heure dans la météo. En 2009, nous quittait Michael Jackson.
3: Qui a fait un super biopic d'ailleurs, je vous conseille d'aller le voir. On a l'acteur et réalisateur Philippe Lachaud qui fête ses 46 ans aujourd'hui. Et Pierre-François Martin Laval, surtout connu sous le nom de PEF, qu'on a vu dans Les Profs ou encore Les Robins des Bois, fête ses 58 ans aujourd'hui.
0: Bah, il y a aussi un chanteur qu'on adore, Benson Boone. 24 ans pour le chanteur qui adore faire des saltos sur des pianos. Olivia de Ris-Orangis nous envoyait un message.
3: Elle souhaite un super anniversaire à son papa Roger qui part à la retraite cette semaine. Bravo, tu peux être fier de toi.
0: Et puis on a reçu aussi un message de Rime de Melun.
3: Alors elle souhaite un super anniversaire à sa sœur Clotilde à qui elle pense fort ce matin. Si vous aussi vous pensez fort à d'autres personnes qui fêtent leur anniversaire, evasionfm.com.
0: On parle de la canicule dans la météo, mais aussi dans l'actu en plus, avec peut-être une arme anti-canicule.
3: Et oui, apparemment, et vous allez voir, peut-être que vous l'avez chez vous.
0: Oh, on en reparle après. Ellie Goulding.

0: Souvenir, c'était il y a 11 ans, 12 ans déjà, mon Dieu.
1: C'était pour la sortie du film 50 nuances degrés. Oh là là, ça remonte.
0: Ça commence à dater, effectivement. J'ai des bons souvenirs dans cette salle de cinéma. Enfin bon, bref. Bruno Mars dans un instant. Et puis l'actu en plus, dis donc, canicule.
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1: Le blanc de Meudon, qui est une poudre de craie à la base et qui permet de faire briller l'argenterie, pourrait devenir la nouvelle arme anti-canicule. Certains l'étalent sur leurs fenêtres avec un peu d'eau pour refroidir leur logement. Cette pâte forme un filtre blanc qui bloque les rayons du soleil. Et apparemment, ça marche. Alors attention, vous n'allez pas perdre 10 degrés dans votre salon non plus, mais la craie aide à limiter la casse. Je rappelle qu'un drap blanc ou une couverture de survie scotchée au carreau offrent le même résultat.
0: Ok, je savais pas.
1: Voilà, si jamais. Et évidemment, la couverture de survie de l'autre côté. Enfin, vous mettez le côté jaune du côté du soleil.
0: J'ai vu des gens se balader en couverture de survie dehors.
1: Ah là là, bah ouais, tu m'étonnes.
0: On en est là. Allez, courage encore pour aujourd'hui, ça va être très chaud. On en reparle dans 15 minutes, le temps d'écouter Bruno Mars.
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0: Mars, Just Might sur Évasion. Bruno Mars qui a fait le Stade de France.
1: Et oui, qui a beaucoup fait parler de lui, notamment la première date a été beaucoup critiquée puisqu'apparemment il était parti sans dire au revoir.
0: Oh non, Bruno.
1: Après, il a dit au revoir au prochain apparemment, donc bon, ça lui a servi de leçon.
0: Bah ouais, bye bye, tu vois.
1: Ouais, au moins, pas de rappel ni rien, bon.
0: Ah ouais,
1: waouh. Compliqué, ouais.
0: Eh ben. Et c'est peut-être la chaleur qu'il a. Bon, bref. Kalea Jepsen dans un instant. Quelques idées sorties tout de suite. Et on parle justement chaleur dans la météo à 6h30.
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3: Les amateurs de belle mécanique ont rendez-vous à Marny-les-Compiègnes. Ce dimanche, le parc de la mairie accueille la 6e édition du rassemblement des voitures et des compteurs de 9h à 18h. Au programme sur place, exposition de véhicules anciens, deux roues, caravaning, mais aussi animation, stands et restauration sur place. Une journée conviviale autour du patrimoine automobile, ouvert aux passionnés comme aux curieux pour découvrir ou redécouvrir des modèles d'époque dans une ambiance festive. Venez nombreux! Un week-end historique et festif à ne pas manquer. C'est samedi et dimanche, Beauvais célèbre les 554e fête Jeanne Hachette. Pendant deux jours, la ville rend hommage à Jeanne l'Aînée, héroïne de la défense de Beauvais en 1472. Sur place tout au long du week-end, campement et marché médiéval, plus de 40 exposants, fanfare internationale, cortège royal samedi soir, retraite aux flambeaux et feux d'artifice. Le dimanche, la journée se clôturera avec le traditionnel cortège de l'assaut. Toutes les infos sur beauvaisis.fr.

0: Sarah Jepsen sur Évasion. Bon réveil, bon matin, bon jeudi.
1: Et oui, on vous conseille de vous hydrater rien que là, dès 6h30, avec de l'eau, du citron, ce que vous voulez. Mais faites attention à vous.
0: Et c'est effectivement le meilleur moment là pour aérer et prendre le frais.
1: Exactement, et pour ça, on vous propose aussi de prendre le frais avec The Weeknd.
0: Ce sera juste après les infos, 6h30.
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0: C'est avec Benjamin Foucault.
3: Bonjour à toutes et tous. Plus de 400 écoles sont fermées ce matin en Picardie avec la canicule. 38 dans l'Aisne, 265 dans l'Oise et 117 dans la Somme. Il y a aussi 313 aménagements de fonctionnement, principalement dans les écoles primaires et 22 dans les collèges. Les sorties exposant les élèves à la chaleur sont également suspendues. Le sport aussi. Concernant les épreuves, elles restent maintenues à l'heure qu'il est. La France passe la barre des 70 départements en vigilance rouge ce matin. Les Deux-Sèvres et la Haute-Garonne sont par ailleurs placés en danger très élevé pour les incendies. Mercredi et après lundi et mardi, devenue la journée la plus chaude jamais enregistrée en France, la ministre de la Santé, Stéphanie Rist, a appelé à être vigilant dans les jours qui viennent, même si la température va diminuer. Combien de fois les alertes canicules ont-elles frappé le département ces dernières années? Sa première utilisation date de 2004 après une vague de chaleur exceptionnelle. Depuis cette époque jusqu'à hier, l'Oise a cumulé 18 jours de vigilance orange canicule ainsi que 8 jours de vigilance rouge. En France métropolitaine, c'est le département du Rhône le plus touché, 185 jours de vigilance orange et 7 de vigilance rouge. 5 Français placés à l'isolement après avoir pris le même avion qu'un médecin contaminé par le virus Ebola. Le médecin n'était pas contagieux quand il est monté dans l'avion, a voulu rassurer la ministre de la Santé. L'homme diagnostiqué positif a participé à une mission de lutte contre la maladie en République démocratique du Congo. Ça part en vacances dès demain. Ça y est, les vacances d'été arrivent et bison futé voire rouge dès le matin dans le Hauts-de-France et tout l'ouest du pays. Et sinon, le reste est dans le orange. Il y aura aussi du monde qui ira en Île-de-France, en Bretagne, en Normandie et dans le Hauts-de-France. Et samedi, sinon, ce sera plus calme, mais toujours orange dans le sens des départs sur les mêmes zones. N'oubliez pas de prendre de l'eau si vous prenez la route. Les Hauts-de-France sont la région où les salariés sont les plus investis dans leur travail. Les résultats d'une étude de l'IFOP, 73% des actifs se disent pleinement engagés dans leur mission professionnelle. Mais l'info vient avec un twist. Plus des trois quarts des salariés de la région estiment ne pas être consultés lors des décisions importantes. Et près de la moitié souhaiterait pouvoir plus exprimer leurs idées. C'est la fin des informations. Vous retrouvez tout de suite la météo avec Émilie. Il va faire chaud et faites attention avec la canicule. Et passez une excellente journée, toujours à l'écoute d'Évasion, bien sûr.
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1: Il fera encore très chaud aujourd'hui et ce, dès ce début de matinée. On compte jusqu'à 35 degrés maximum à Clermont, 35 également à Compiègne, ou encore 34 à Montreuil-sur-Brèche. Et dans l'après-midi, les températures vont avoisiner les 40 degrés. Il fera tout juste 40 à Crépy-en-Valois, Neuchâtel ou encore près de Noyon. Sinon, 38 degrés à Saint-Jean, 38 près de Formerie et 39 à Crèvecœur-le-Grand. Je vous souhaite à tous une excellente journée sur Évasion.
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0: Allez, bienvenue, bon réveil.
1: Il est 6h33 et c'est The Weeknd qu'on retrouve tout de suite sur Évasion.
0: Ainsi que l'horoscope qui va pas tarder.

0: bienvenue sur Évasion, il est 7h20.
1: Et ça continue en musique, on essaye de vous divertir avec cette chaleur. Plus vous restez avec nous, plus vous allez entendre des tubes. Et c'est Vita qui passe dans quelques instants.
0: Juste après l'horoscope de ce jeudi.
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0: On commence avec les béliers.
1: Vos amis jouent les entremetteurs avec succès.
0: Taureau.
1: Vos preuves d'amour pleuvent sur votre conjoint.
0: Gémeaux.
1: Votre originalité ravit la personne qui partage votre vie.
0: Cancer.
1: Le poste de vos rêves vous tend les bras.
0: Lion.
1: L'envie de progresser vous booste aujourd'hui.
0: Vierge.
1: Les portes s'ouvrent pour faire évoluer votre carrière.
0: Balance.
1: Votre prudence évite les choix hâtifs et regrettables.
0: Scorpion.
1: Baissez vos exigences pour vous faciliter les rencontres.
0: Sagittaire.
1: Un nuage du bonheur vous transporte toute la journée.
0: Capricorne.
1: Les changements de planning nécessitent une belle souplesse.
0: Voici le signe du jour, les Verseaux.
1: L'énergie de la victoire vous porte vers les sommets.
0: Et les Poissons.
1: Le sourire reste votre meilleure arme face aux imprévus.
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0: Vous écoutez Évasion, il est 7h moins le quart, bienvenue.
1: Et oui, on est ravis d'être avec vous ce matin, de tenter de vous donner un petit peu de bonne humeur, parce que je sais que vous pouvez être ronchon avec cette chaleur.
0: Tu parles de toi ?
1: Non, je parle pas de moi.
0: Ah bon, d'accord, j'ai eu peur, non, j'ai cru que...
1: Non.
0: Oh. Ouais, pour vous donner de la bonne humeur, Alex Warren dans un instant. Je viens de me mettre dans une panade en disant ça. Là, je vais lancer la suite et voilà, je vais en entendre parler. 6h45, bienvenue.
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1: Un centre auto situé à Compiègne recherche un mécanicien de maintenance. C'est pour réaliser l'ensemble des opérations de maintenance, contrôler les éléments mécaniques, électriques et électroniques, identifier avec précision les pannes et dysfonctionnements à l'aide d'outils de diagnostic modernes. Si vous avez un CAP, BEP ou même un bac pro, n'hésitez pas, il s'agit d'un CDI de 35 heures par semaine. Vous pouvez envoyer votre candidature directement sur place à Speedy, 7 rue de Clermont, 6200 Compiègne. À Retonde, un magasin recrute une vendeuse ou un vendeur bureau liste polyvalent pour assurer la tenue de caisse et les encaissements. Si jamais vous êtes intéressé, il s'agit d'un CDI à temps plein. Vous pouvez téléphoner dès à présent au numéro suivant, le 03 44 83 78 40.
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0: Dans un instant, la météo, il fait encore un peu chaud aujourd'hui.
2: Très chaud.
0: Ok, ce sera juste après les infos. Et Train, Hey Soul Sister, toujours plus de tubes sur Évasion, bon réveil.

0: C'était Trinix, My Den sur Évasion.
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4: Il est 7h, vous êtes sur Évasion, Tamine Pala dans quelques instants.
5: Juste après les infos, la météo et 1 500 € à vous faire gagner avant 7h30.
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5: C'est avec Benjamin Foucault.
6: Bonjour à toutes et tous. Plus de 400 écoles sont fermées ce matin en Picardie avec la canicule. 38 dans l'Aisne, 265 dans l'Oise et 117 dans la Somme. Il y a aussi 313 aménagements de fonctionnement, principalement dans les écoles primaires et 22 dans les collèges. Les sorties exposant les élèves à la chaleur sont également suspendues. Le sport aussi. Concernant les épreuves, elles restent maintenues à l'heure qu'il est. La France passe la barre des 70 départements en vigilance rouge ce matin. Les Deux-Sèvres et la Haute-Garonne sont par ailleurs placés en danger très élevé pour les incendies. Mercredi et après lundi et mardi, devenue la journée la plus chaude jamais enregistrée en France, la ministre de la Santé, Stéphanie Rist, a appelé à être vigilant dans les jours qui viennent, même si la température va diminuer. Combien de fois les alertes canicules ont-elles frappé le département ces dernières années? Sa première utilisation date de 2004 après une vague de chaleur exceptionnelle. Depuis cette époque jusqu'à hier, l'Oise a cumulé 18 jours de vigilance orange canicule ainsi que 8 jours de vigilance rouge. En France métropolitaine, c'est le département du Rhône le plus touché, 185 jours de vigilance orange et 7 de vigilance rouge. 5 Français placés à l'isolement après avoir pris le même avion qu'un médecin contaminé par le virus Ebola. Le médecin n'était pas contagieux quand il est monté dans l'avion, a voulu rassurer la ministre de la Santé. L'homme diagnostiqué positif a participé à une mission de lutte contre la maladie en République démocratique du Congo. Ça part en vacances dès demain. Ça y est, les vacances d'été arrivent et bison futé voire rouge dès le matin dans le Hauts-de-France et tout l'ouest du pays. Et sinon, le reste est dans le orange. Il y aura aussi du monde qui ira en Île-de-France, en Bretagne, en Normandie et dans le Hauts-de-France. Et samedi, sinon, ce sera plus calme, mais toujours orange dans le sens des départs sur les mêmes zones. N'oubliez pas de prendre de l'eau si vous prenez la route. Les Hauts-de-France sont la région où les salariés sont les plus investis dans leur travail. Les résultats d'une étude de l'IFOP, 73% des actifs se disent pleinement engagés dans leur mission professionnelle. Mais l'info vient avec un twist. Plus des trois quarts des salariés de la région estiment ne pas être consultés lors des décisions importantes. Et près de la moitié souhaiterait pouvoir plus exprimer leurs idées. C'est la fin des informations. Vous retrouvez tout de suite la météo avec Émilie. Il va faire chaud et faites attention avec la canicule. Et passez une excellente journée, toujours à l'écoute d'Évasion bien sûr.
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4: Il fera encore très chaud aujourd'hui et ce, dès ce début de matinée. On compte jusqu'à 35 degrés maximum à Clermont, 35 également à Compiègne, ou encore 34 à Montreuil-sur-Brèche. Et dans l'après-midi, les températures vont avoisiner les 40 degrés. Il fera tout juste 40 à Crépy-en-Valois, Neuchâtel ou encore près de Noyon. Sinon, 38 degrés à Saint-Jean, 38 près de Formerie et 39 à Crèvecœur-le-Grand. Je vous souhaite à tous une excellente journée sur Évasion.
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5: Allez, bienvenue. Bon matin sur Évasion.
4: Il est 7h03. Un documentaire est justement fait pour elle. Charlotte Cardin arrive dans quelques instants sur Évasion.
5: Ah ouais, où ça?
4: Sur YouTube, vous pouvez le retrouver. Il est génial.
5: Ok, ce sera prêt. Tamine Pala, Dracula. Bienvenue.

0: Charlotte Cardin sur Évasion, 7h10.
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0: Et nous sommes là ce jeudi 25 juin, bienvenue.
3: On est ravis d'être avec vous aujourd'hui. On va commencer tout de suite par les fêtes du jour. Bonne fête aux Éléonore, aux Prosper également.
0: C'était une vieille marque de pain d'épices.
3: C'est une très vieille pub du coup.
0: Oui, quand j'étais petite, c'est rigolo.
3: Nous sommes pile à 6 mois de Noël et ça aussi c'est très rigolo.
0: En 2009, nous quittait Michael Jackson.
3: Et on a l'acteur et réalisateur Philippe Lachaud qui fête ses 46 ans aujourd'hui. Pierre-François Martin Laval, surtout connu sous le nom de PEF, qu'on a vu dans Les Profs, ou encore Les Robins des Bois, fête ses 58 ans aujourd'hui.
0: Très bon anniversaire, un chanteur qu'on adore sur Évasion, c'est Benson Boone, il a 24 ans. On a reçu vos messages sur evasionfm.com. Olivia de Ris-Orangis, par exemple.
3: Elle souhaite un super anniversaire à son papa Roger qui part à la retraite cette semaine. Bravo, tu peux être fière de toi.
0: Et on a reçu aussi un message de Rime de Melun.
3: Joyeux anniversaire à ma sœur Clotilde, à qui je pense fort ce matin. Si vous aussi vous avez des messages à faire passer, evasionfm.com.
0: Avant, la musique française parlait d'amour, ce n'est plus le cas.
3: Non, elle parle d'argent. Et vous allez voir, c'est un peu étonnant.
0: Ok, c'est l'actu en plus et ce sera après Lost Frequencies, 7h11. Bienvenue sur Évasion.

0: Bienvenue sur Évasion, il est 7h14.
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0: Très bien, on va vous donner un thème. Il faudra trouver l'intrus en 10 secondes dans ce thème, l'actu en plus.
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1: On va parler de la musique française qui ne parle plus d'amour mais bien d'argent. Une étude a analysé les textes de nos refrains depuis 20 ans. Alors on va faire le point ensemble. En 2005, la pop célébrait l'espoir, le collectif. Le public reprenait par exemple « Tout le bonheur du monde » ou encore « Ma philosophie ». Et aujourd'hui, si vous écoutez bien, le « nous » a disparu. Les textes de 2025 tournent autour du jeu, de l'ambition, des marques de luxe, pourquoi pas. Tandis que l'amour s'effondre, le champ lexical de la violence est en augmentation. Rappelons quand même que les thèmes évoluent avec la société et reflètent finalement les préoccupations de chaque génération.
0: Bah du coup c'est triste.
1: Oui c'est un peu triste, alors si on pouvait avoir un petit peu plus de musique good vibes, même s'il y en a quelques-unes quand même, il ne faut pas exagérer. Mais bon, la majorité n'est pas aussi sympa.
0: Oui, la Starac c'est plutôt good vibes.
1: Oui, la plupart du temps oui.
0: Est-ce qu'il y a good vibes aussi? C'est Naïka dans un instant. Je crois que ça parle un peu d'amour. Avec des bisous, 7h15.
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2: 7h26, bienvenue sur Évasion. 1500€ à vous faire gagner tout ce mois de juin. C'est la dernière semaine pour tenter votre chance.
3: Et oui, alors allez-y, vous pouvez continuer de nous envoyer des messages, de nous appeler. Peut-être que vous allez pouvoir tenter votre chance comme Jessica de Saint-Germain-des-Corbeilles. Bonjour Jessica.
4: Bonjour.
3: Ça va ?
4: Oh oui, impeccable, et vous ?
3: Bah très bien, on est content de jouer avec toi ce matin. Tu tentes ta chance pour les 1500€.
4: C'est ça, je suis contente aussi.
3: Waouh, bah on est trop contents. Qu'est-ce que tu ferais avec tout ça ?
4: Ce que je disais, là, j'ai une sacrée régulation de facture d'eau, donc ça m'aiderait à payer ça.
3: Bah ouais. Oui, tu m'étonnes.
4: Pas pour les bonnes causes, mais bon.
2: Tu as vidé l'Essonne avec la chaleur.
4: Ouais.
2: Très bien.
4: C'est trop chaud, alors moi, j'ai des
3: bah oui.
2: Je vois. Est-ce qu'on peut dire aussi ton métier ou pas, Jessica ?
4: Oui, bien sûr.
2: Qu'est-ce que tu fais ?
4: Je suis maîtresse, professeure des écoles.
2: Bah c'est fini, là, quasiment.
4: Presque. Une semaine, mais là on est effectif réduit là.
2: Ok, c'est à la cool, on s'occupe des petits.
4: C'est ça.
2: Bon, très bien, ce matin ce sera un trouve l'intrus. On va te donner trois propositions. Tu trouves l'intrus parmi ces trois propositions et c'est gagné. Est-ce que tu es prête ?
4: Oui, je suis prête.
2: Allez, c'est parti.
3: Top. Dans quel film Philippe Lachaud n'a jamais joué ? Marsupilami, Babysitting ou Qu'est-ce qu'on a fait au bon Dieu ? Dans lequel il a
4: Qu'est-ce
3: jamais.
4: Qu'on a fait au bon Dieu.
3: Oui, oui, bravo Jessica, bonne
2: impeccable.
3: Réponse.
2: Nickel. Du coup, tu es dans la finale des 1500€. Ça sent bon pour la facture d'eau. Puis on va te souhaiter une bonne journée. Tu prends quand même encore des douches.
4: Oui, quand même.
2: Oh. Voilà, malgré la facture, des
4: surtout là, on est à 3 par jour.
3: Ah ouais.
2: Ah bah oui, tu m'étonnes. Bah, allez, bon courage à toi. On rejoue tout à l'heure à 8h25. Inscription Évasion par SMS au 7 10 36. Vous faites comme elle. Voici Tom Grégory, 7h28. Les infos juste après sur Évasion. Oh, oui.

0: Tom Grégory sur Evasion. Bon réveil, bon début de matinée.
1: Et ça continue en musique, vous avez Angèle qui arrive avec cette nouvelle chanson incroyable.
0: Avec Justice, effectivement, ce sera juste après les infos.
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0: C'est avec Benjamin Foucault.
3: Bonjour à toutes et tous. Plus de 400 écoles sont fermées ce matin en Picardie avec la canicule. 38 dans l'Aisne, 265 dans l'Oise et 117 dans la Somme. Il y a aussi 313 aménagements de fonctionnement, principalement dans les écoles primaires et 22 dans les collèges. Les sorties exposant les élèves à la chaleur sont également suspendues. Le sport aussi. Concernant les épreuves, elles restent maintenues à l'heure qu'il est. La France passe la barre des 70 départements en vigilance rouge ce matin. Les Deux-Sèvres et la Haute-Garonne sont par ailleurs placés en danger très élevé pour les incendies. Mercredi et après lundi et mardi, devenue la journée la plus chaude jamais enregistrée en France. La ministre de la Santé, Stéphanie Rist, a appelé à être vigilant dans les jours qui viennent, même si la température va diminuer. Combien de fois les alertes canicules ont-elles frappé le département ces dernières années? Sa première utilisation date de 2004 après une vague de chaleur exceptionnelle. Depuis cette époque jusqu'à hier, l'Oise a cumulé 18 jours de vigilance orange canicule ainsi que 8 jours de vigilance rouge. En France métropolitaine, c'est le département du Rhône le plus touché, 185 jours de vigilance orange et 7 de vigilance rouge. 5 Français placés à l'isolement après avoir pris le même avion qu'un médecin contaminé par le virus Ebola. Le médecin n'était pas contagieux quand il est monté dans l'avion, a voulu rassurer la ministre de la Santé. L'homme diagnostiqué positif a participé à une mission de lutte contre la maladie en République démocratique du Congo. Ça part en vacances dès demain. Ça y est, les vacances d'été arrivent et bison futé voire rouge dès le matin dans le Hauts-de-France et tout l'ouest du pays. Et sinon, le reste est dans le orange. Il y aura aussi du monde qui ira en Île-de-France, en Bretagne, en Normandie et dans les Hauts-de-France. Et samedi, sinon, ce sera plus calme, mais toujours orange dans le sens des départs sur les mêmes zones. N'oubliez pas de prendre de l'eau si vous prenez la route. Les Hauts-de-France sont la région où les salariés sont les plus investis dans leur travail. Les résultats d'une étude de l'IFOP, 73% des actifs se disent pleinement engagés dans leur mission professionnelle. Mais l'info vient avec un twist. Plus des trois quarts des salariés de la région estiment ne pas être consultés lors des décisions importantes. Et près de la moitié souhaiterait pouvoir plus exprimer leurs idées. C'est la fin des informations. Vous retrouvez tout de suite la météo avec Émilie. Il va faire chaud et faites attention avec la canicule. Et passez une excellente journée, toujours à l'écoute d'Evasion bien sûr.
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1: Il fera encore très chaud aujourd'hui et ce, dès ce début de matinée. On compte jusqu'à 35 degrés maximum à Clermont, 35 également à Compiègne ou encore 34 à Montreuil-sur-Brèche. Et dans l'après-midi, les températures vont avoisiner les 40 degrés. Il fera tout juste 40 à Crépy-en-Valois, Neuchâtel ou encore près de Noyon. Sinon 38 degrés à Saint-Jean, 38 près de Formerie et 39 à Crèvecœur-le-Grand. Je vous souhaite à tous une excellente journée sur Évasion.
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0: Allez, 7h33, bienvenue sur Évasion, bonne matinée.
1: Et ça continue en musique, Maneskin qui arrive dans quelques instants, soyez patients.
0: L'horoscope également, tout ça après Angèle, What You Want, toujours plus de tubes sur Évasion.

0: pour faire plaisir à tous les fans de Maneskin, dont tu fais partie, Emily.
1: Exactement. J'espère que vous compreniez mieux pourquoi je les attends et que j'attends qu'ils sortent un nouvel album.
0: Bref. Non, toujours pas, mais...
1: Mais si, on comprend tous.
0: Oh, allez, je plaisante. 7h40, bienvenue sur Evasio.
1: Et oui, ça continue en musique avec Joe dans un tout autre style.
0: Oui, qu'on aime beaucoup et qui remplit les festivals. Ce sera après l'horoscope de ce jeudi.
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0: On commence avec les béliers.
1: Vos amis jouent les entremetteurs avec succès.
0: Taureau.
1: Vos preuves d'amour pleuvent sur votre conjoint.
0: Gémeaux.
1: Votre originalité ravit la personne qui partage votre vie.
0: Cancer.
1: Le poste de vos rêves vous tend les bras.
0: Lion.
1: L'envie de progresser vous booste aujourd'hui.
0: Vierge.
1: Les portes s'ouvrent pour faire évoluer votre carrière.
0: Balance.
1: Votre prudence évite les choix hâtifs et regrettables.
0: Scorpion.
1: Baissez vos exigences pour vous faciliter les rencontres.
0: Sagittaire.
1: Un nuage du bonheur vous transporte toute la journée.
0: Capricorne.
1: Les changements de planning nécessitent une belle souplesse.
0: Voici le signe du jour, les Verseaux.
1: L'énergie de la victoire vous porte vers les sommets.
0: Et les Poissons.
1: Le sourire reste votre meilleure arme face aux imprévus.
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0: Toujours plus de tubes sur l'évasion avec l'acteur Joseph Kerry, DJ Kerry pour ses activités musicales. Il sera le 27 août au festival Rank en scène avec Licky Lee ou encore Lord. Ah, les festivals, cet autre réseau social musical, être en plein air, écouter de la musique, partager même ses groupes préférés avec des inconnus, c'est beau. Et nos réseaux sociaux, ils tournent à plein régime, n'est-ce pas, Émilie?
1: Oui, mais justement, c'est sur nos réseaux sociaux que vous avez pu nous envoyer des petits messages. On commence avec Carla de Sartrouville. Une nouvelle journée où je me demande s'il ne vaut pas mieux que je dorme par terre avec mon chat à cause de cette chaleur. Et Anaïs de Friville-Escarbotin. Heureusement que j'ai pu être en télétravail toute la semaine, sinon ça aurait été très compliqué.
0: Allez, bon courage effectivement à tout le monde. Et on l'avait dit, je crois, dans une actu en plus, c'est bon de dormir à la Belle Étoile.
1: Oui, apparemment, voilà, même la Belle Étoile ne changera rien malheureusement.
0: Oh waouh. Dans un instant, ce qui peut changer, c'était des swims, ça. Ça peut changer votre morale pour qu'il soit encore mieux. 7h45 tout pile sur Évasion.
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2: 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Vous envoyez Évasion au 7-10-36 et peut-être que vous allez pouvoir tenter votre chance là dans quelques temps.
0: Ouais, on va jouer avant la fin de l'émission.
2: Exactement.
0: 10 secondes chrono tout à l'heure. Évasion donc au 7-10-36 par SMS. On vous l'a dit, on vous le redit comme ça. On est sûr que vous ne loupez pas l'occasion et on espère que vous allez faire de beaux voyages avec cette somme.
2: En plus, c'est un blind test qu'on va faire. Donc, c'est un jeu super simple. Vous allez voir.
0: Artiste. J'ai le droit de jouer.
2: Très connu. Non, pas toi, parce que tu auras la réponse.
0: Ah oui, d'accord. Effectivement. C'est triché. À suivre les infos, la météo encore chaude pour aujourd'hui, juste après Lady Gaga, 7h55 sur Évasion.

0: Lady Gaga qui est sur la BO du Diable, qui s'habille en Prada 2, que j'ai toujours pas vu.
1: Oh bah tu ferais bien parce que franchement il était très cool.
0: Bah ouais, avec Emily Blunt, j'aime beaucoup. À suivre les infos, la météo.
1: Et Taylor Swift.
0: Ce sera juste après, dans une minute en fait, voilà, bon réveil.
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0: C'était Somber, 12 to 12 sur Évasion.
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4: Il est 8h, bienvenue sur Évasion.
5: Et c'est Taylor Swift que vous retrouvez dans quelques instants.
4: Toujours plus de tubes après les infos, la météo, bon jeudi.
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5: Avec Benjamin Foucault. Bonjour Benjamin.
6: Bonjour à toutes et tous. Un Isarien et son chien attaqués par un molosse à Saint-Just-en-Chaussée. Le Canet Corso a mortellement blessé le Yorkshire qui a été euthanasié. Le maire indique que la muselière n'était pas adaptée à sa morphologie et bien que ce soit un chien imposant, il n'est pas dans la catégorie des chiens d'attaque. Dans la commune, tout propriétaire est obligé de promener son chien en laisse. Le record de la journée la plus chaude en France a encore été battu hier pour la deuxième fois en deux jours. Cette fois-ci, la barre des 30 degrés en moyenne nationale a été atteinte et le thermomètre a aussi dépassé celle des 40 localement comme la veille. Aujourd'hui, ce sont 72 départements qui sont en vigilance rouge canicule, 14 de plus que la veille. Seul un large front sud-est est épargné. Plus de 400 écoles sont fermées ce matin en Picardie avec la canicule, 38 dans l'Aisne, 265 dans l'Oise et 117 dans la Somme. Il y a aussi 313 aménagements de fonctionnement, principalement dans les écoles primaires et 22 dans les collèges. Les sorties exposant les élèves à la chaleur sont également suspendues, le sport aussi. Et concernant les épreuves, elles restent maintenues à l'heure qu'il est. Combien de fois les alertes canicules ont-elles frappé le département ces dernières années? Sa première utilisation date de 2004 après une vague de chaleur exceptionnelle. Depuis cette époque, jusqu'à hier, l'Oise a cumulé 18 jours de vigilance orange canicule ainsi que 8 jours de vigilance rouge. En France métropolitaine, c'est le département du Rhône le plus touché. 185 jours de vigilance orange et 7 de rouge. Mauvaise nouvelle pour les étudiants. Un rapport remis au gouvernement propose de faire payer aux étudiants 900 euros au lieu de 178 euros actuels pour s'inscrire en année de licence et d'augmenter aussi les frais de 1000 euros pour un an de master. Le modèle de financement des universités ne serait pas soutenable d'ici à 2030, estime le document. Et puis ça part en vacances dès demain. Et ça y est, les vacances d'été arrivent et bison futé voit rouge dès le matin dans les Hauts-de-France notamment et tout l'ouest du pays. Sinon le reste est dans le orange. Il y aura aussi du monde qui ira en Île-de-France, en Bretagne, en Normandie et dans les Hauts-de-France, là aussi avec du orange. Sinon ce

0: vous êtes bien sûr Évasion, bienvenue.
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0: 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On joue aux 10 secondes chrono avant 8h30, ce sera quoi?
2: Un blind test, super simple.
0: D'accord, bah très bien. Allez, rendez-vous dans un instant, 8h14, on a un chiffre du jour aussi en ligne.
2: 68% d'entre nous réagissons comme ça quand on est heureux, à votre avis?
0: Voilà, on attend vos réactions, vous les mettez sur la page Facebook Évasion et on en reparle avant la fin de l'émission. Dans un instant, David Guetta.

0: 7h15 sur la route du travail, de l'école ou encore chez vous. Bienvenue sur Évasion.
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2: Il est 8h25 et il est grand temps de jouer ensemble aux 10 secondes chrono. On adore ce moment, surtout que ce mois-ci, très très belle somme à vous faire gagner. 1 500 euros, rien que ça, juste avant vos grandes vacances d'été. Vous allez pouvoir partir en vacances, faire tous les projets que vous avez reculés, juste parce qu'il manquait quelques sous. 1 500 euros pour vous directement dans votre portefeuille. Et pour ça, rien de plus simple, vous envoyez évasion au 71036. Peut-être qu'on va vous appeler, peut-être qu'on vous appellera pour tenter de remporter cette somme. Et pour ça, on a plein de mini-jeux pour vous, des blind tests, des trouve l'intrus, des qui suis-je, bref de tout. Et ce matin, on va faire un petit blind test.
3: Ah, c'est ce que j'allais te demander. Quel était le jeu de ce matin?
2: Eh ben, super blind test. Vous allez voir qui est dans l'actualité. Donc, si vous avez écouté les anniversaires, c'est parfait puisque l'artiste en fait partie. Enfin, c'est un drôle d'anniversaire. De ce que je vois, Mathieu à notre prochaine auditrice qui va tenter sa chance. Il n'en reste plus beaucoup d'ailleurs. Donc, comme je vous dis, évasion au 71036. Si vous voulez encore participer demain, parce que c'est bientôt fini, 1 500 euros à gagner sur évasion. Alors, avec qui joue-t-on, Mathieu, ce matin?
3: Jessica du Mets-sur-Seine. Bonjour, Jessica.
4: Alors, bonjour, Mathieu.
2: Coucou, ça va?
4: Ça va bien, merci.
3: Bah ouais, mais 500 euros à gagner, tu ferais quoi avec cette somme?
4: Je sais pas, voyage avec des enfants, je sais pas.
2: Ah ouais, ce serait très bien ça, un super voyage, 1 500 euros, Jessica.
3: Sacré coup de pouce, effectivement. Ce matin, c'est un blind test. On va mettre un extrait musical et si c'est bon, tu feras partie donc de la finale. Est-ce que tu es prête?
4: Oui, je suis prête.
3: Allez, c'est parti. Ensuite, tu auras 10 secondes pour trouver. C'est le principe du 10 secondes chrono.

0: À ton avis, qui c'est?
1: Michael Jackson.
2: Oui, oui, bravo, bah bonne réponse.
0: Effectivement, tu es donc dans la finale de demain. On va te souhaiter bonne chance, Jessica. Rendez-vous demain et dernière chance aussi pour vous, pour participer. Ce sera à 7h25, inscription évasion par SMS au 7-10-36, comme d'habitude.
2: Exactement, on vous attend très très nombreux.
0: Allez, à demain. Et puis bonne journée en attendant. Voici les infos juste après Sam Smith, Dancing with a Stranger, 8h28, tout pile.

0: Sam Smith sur Évasion, les infos dans 30 secondes.
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0: Bienvenue sur Évasion, il est pile 8h30.
3: Et on continue en musique, Jake et Carla qui arrivent dans quelques instants sur Évasion.
0: Juste après les infos, la météo, très bon début de journée.
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3: Avec Benjamin Foucault. Bonjour Benjamin.
5: Bonjour à toutes et tous. Un Isarien et son chien attaqués par un molosse à Saint-Just-en-Chaussée. Le Canet Corso a mortellement blessé le Yorkshire qui a été euthanasié. Le maire indique que la muselière n'était pas adaptée à sa morphologie et bien que ce soit un chien imposant, il n'est pas dans la catégorie des chiens d'attaque. Dans la commune, tout propriétaire est obligé de promener son chien en laisse. Le record de la journée la plus chaude en France a encore été battu hier pour la deuxième fois en deux jours. Cette fois-ci, la barre des 30 degrés en moyenne nationale a été atteinte et le thermomètre a aussi dépassé celle des 40 localement comme la veille. Aujourd'hui, ce sont 72 départements qui sont en vigilance rouge canicule, 14 de plus que la veille. Seul un large front sud-est est épargné. Plus de 400 écoles sont fermées ce matin en Picardie avec la canicule, 38 dans l'Aisne, 265 dans l'Oise et 117 dans la Somme. Il y a aussi 313 aménagements de fonctionnement, principalement dans les écoles primaires et 22 dans les collèges. Les sorties exposant les élèves à la chaleur sont également suspendues, le sport aussi. Et concernant les épreuves, elles restent maintenues à l'heure qu'il est. Combien de fois les alertes canicules ont-elles frappé le département ces dernières années? Sa première utilisation date de 2004 après une vague de chaleur exceptionnelle. Depuis cette époque jusqu'à hier, l'Oise a cumulé 18 jours de vigilance orange canicule ainsi que 8 jours de vigilance rouge. En France métropolitaine, c'est le département du Rhône le plus touché. 185 jours de vigilance orange et 7 de rouge. Mauvaise nouvelle pour les étudiants. Un rapport remis au gouvernement propose de faire payer aux étudiants 900 euros au lieu de 178 euros actuels pour s'inscrire en année de licence et d'augmenter aussi les frais de 1000 euros pour un an de master. Le modèle de financement des universités ne serait pas soutenable d'ici à 2030, estime le document. Et puis ça part en vacances dès demain. Et ça y est, les vacances d'été arrivent et bison futé voit rouge dès le matin dans les Hauts-de-France notamment et tout l'ouest du pays. Sinon le reste est dans le orange. Il y aura aussi du monde qui ira en Ile-de-France, en Bretagne, en Normandie et dans les Hauts-de-France, là aussi avec du orange. Sinon ce sera plus calme mais toujours orange dans le sens des départs sur les mêmes zones. N'oubliez pas de prendre de l'eau si vous prenez la route. Passez une très bonne journée à l'écoute d'Évasion et tout de suite la météo avec Émilie.
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3: Il fera encore très chaud aujourd'hui et ce, dès ce début de matinée. On compte jusqu'à 35 degrés maximum à Clermont, 35 également à Compiègne, ou encore 34 à Montreuil-sur-Brèche. Dans l'après-midi, les températures vont avoisiner les 40 degrés. Il fera tout juste 40 à Crépy-en-Valois, Neuchâtel ou encore près de Noyon. Sinon, 38 degrés à Saint-Jean, 38 près de Formerie et 39 à Crèvecœur-le-Grand. Je vous souhaite à tous une excellente journée sur Évasion.
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0: 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Voici Jack et Carla sur Évasion. Très belle matinée, 8h33.
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0: Gwen Stefani sur Évasion, 8h41. Très bon début de jeudi. Courage.
1: Et ça continue. On a Vita qui arrive dans quelques instants avec Ça fait mal.
0: Mais ça continue tout le temps en fait.
1: Ça continue tout le temps en musique.
0: Ça sera juste après l'horoscope.
1: Exactement.
0: Aujourd'hui, le signe du jour, ce sont les Verseaux.
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0: On commence avec les Béliers.
1: Vos amis jouent les entremetteurs avec succès.
0: Taureau.
1: Vos preuves d'amour pleuvent sur votre conjoint.
0: Gémeaux.
1: Votre originalité ravit la personne qui partage votre vie.
0: Cancer.
1: Le poste de vos rêves vous tend les bras.
0: Lion.
1: L'envie de progresser vous booste aujourd'hui.
0: Vierge.
1: Les portes s'ouvrent pour faire évoluer votre carrière.
0: Balance.
1: Votre prudence évite les choix hâtifs et regrettables.
0: Scorpion.
1: Baissez vos exigences pour vous faciliter les rencontres.
0: Sagittaire.
1: Un nuage du bonheur vous transporte toute la journée.
0: Capricorne.
1: Les changements de planning nécessitent une belle souplesse.
0: Voici le signe du jour, les Verseaux.
1: L'énergie de la victoire vous porte vers les sommets.
0: Et les Poissons.
1: Le sourire reste votre meilleure arme face aux imprévus.
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0: résultats sur Évasion. Il est 9h moins le quart tout pile et on a toujours un chiffre du jour sur la page Facebook Évasion.
1: Vous pouvez toujours commenter si vous voulez participer. 68% d'entre nous réagissons comme ça quand on est heureux.
0: Evelyne, elle nous dit on crie de bonheur.
1: En criant ? Bon, ça aurait pu, mais non, 68% font autre chose.
0: Émilie, elle propose siffler, c'est rigolo.
1: Siffler de bonheur, je pense qu'on n'est pas beaucoup, mais c'est marrant.
0: T'imagines. Marrant. Le sourire permanent, dit Tiffen, qui a l'air de quelqu'un de très solaire.
1: Le sourire permanent, ça aurait pu, mais non, ce n'est toujours pas la bonne réponse.
0: Larme aux yeux, nous dit Véronique, grand sourire.
1: Ouh là là, on frôle la bonne réponse, on y est presque, presque.
0: Hop, hop, hop, ok. On en reparle avant 9h, mais d'abord, vous avez envoyé des petits messages.
1: Alors, on commence avec celui de Carla, elle vient de Sartrouville. Une nouvelle journée où je me demande s'il ne vaut pas mieux que je dorme par terre avec mon chat à cause de cette chaleur. Et Anaïs de Friville-Escarbotin, heureusement que j'ai pu être en télétravail toute la semaine, sinon ça aurait été très compliqué.
0: Carla, c'est pas celle de Jack?
1: Non, malheureusement.
0: C'en est l'autre, ok. Dans un instant, on écoute Bruno Mars. Pour nous écrire, WhatsApp 07 68 60 57. 8h46, bonne matinée sur Évasion.
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0: écoutez Évasion, c'était Bruno Mars, il est 8h56.
1: Et il est grand temps de connaître la réponse au signe, au chiffre du jour. 68% d'entre nous réagissons comme ça quand on est heureux, à votre avis.
0: Crier de bonheur, nous avait dit Evelyne.
1: Crier non, ce n'est pas la bonne réponse.
0: Siffler, disait Émilie, c'est rigolo.
1: Non mais c'est marrant.
0: Taper dans les mains, dit Boulette. En plus Boulette, c'est marrant.
1: Ça. Ah mais c'est marrant comme les phoques quand ils tapent dans la main quand ils sont.
0: Je connais des phoques, oui.
1: Ah.
0: Il y a des petites réunions des fois. Et puis chanter, nous dit Émilie, qui est très joyeux.
1: Chanter, eh ben non, la bonne réponse était pleurer de joie. 68% versons notre petite larme quand on est heureux.
0: Oh, c'est trop mignon.
1: C'est trop mignon, ça veut dire qu'on est très très très joyeux et ça c'est cool, faudrait le faire moi tous les jours.
0: C'est pas facile à simuler, donc c'est preuve que t'as vraiment touché quelqu'un, ça c'est bien.
1: C'est vrai.
0: Voici Harry Styles sur Évasion.

0: Harry Styles sur Évasion, à suivre toujours plus de tubes. Ce sera avec Alex Warren juste après les infos, la météo. Très bon début de jeudi.
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0: C'était Jérémy Frérot, Frérot sur Évasion.
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4: Il est 9h, on se réveille en musique avec Alex Warren sur Évasion.
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4: Avec Benjamin Foucault. Bonjour Benjamin.
6: Bonjour à toutes et tous. Un Isarien et son chien attaqués par un molosse à Saint-Just-en-Chaussée. Le Canet Corso a mortellement blessé le Yorkshire qui a été euthanasié. Le maire indique que la muselière n'était pas adaptée à sa morphologie et bien que ce soit un chien imposant, il n'est pas dans la catégorie des chiens d'attaque. Dans la commune, tout propriétaire est obligé de promener son chien en laisse. Le record de la journée la plus chaude en France a encore été battu hier pour la deuxième fois en deux jours. Cette fois-ci, la barre des 30 degrés en moyenne nationale a été atteinte et le thermomètre a aussi dépassé celle des 40 localement comme la veille. Aujourd'hui, ce sont 72 départements qui sont en vigilance rouge canicule, 14 de plus que la veille. Seul un large front sud-est est épargné. Plus de 400 écoles sont fermées ce matin en Picardie avec la canicule, 38 dans l'Aisne, 265 dans l'Oise et 117 dans la Somme. Il y a aussi 313 aménagements de fonctionnement, principalement dans les écoles primaires et 22 dans les collèges. Les sorties exposant les élèves à la chaleur sont également suspendues, le sport aussi. Et concernant les épreuves, elles restent maintenues à l'heure qu'il est. Combien de fois les alertes canicules ont-elles frappé le département ces dernières années? Sa première utilisation date de 2004 après une vague de chaleur exceptionnelle. Depuis cette époque jusqu'à hier, l'Oise a cumulé 18 jours de vigilance orange canicule ainsi que 8 jours de vigilance rouge. En France métropolitaine, c'est le département du Rhône le plus touché. 185 jours de vigilance orange et 7 de rouge. Mauvaise nouvelle pour les étudiants. Un rapport remis au gouvernement propose de faire payer aux étudiants 900 euros au lieu de 178 euros actuels pour s'inscrire en année de licence et d'augmenter aussi les frais de 1000 euros pour un an de master. Le modèle de financement des universités ne serait pas soutenable d'ici à 2030, estime le document. Et puis ça part en vacances dès demain. Et ça y est, les vacances d'été arrivent et bison futé voit rouge dès le matin dans les Hauts-de-France notamment et tout l'ouest du pays. Sinon le reste est dans le orange. Il y aura aussi du monde qui ira en Île-de-France, en Bretagne, en Normandie et dans les Hauts-de-France. Là aussi avec du orange. Sinon ce sera plus calme mais toujours orange dans le sens des départs sur les mêmes zones. N'oubliez pas de prendre de l'eau si vous prenez la route. Passez une très bonne journée à l'écoute d'Évasion et tout de suite la météo avec Émilie.
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4: Il fera encore très chaud aujourd'hui et ce, dès ce début de matinée. On compte jusqu'à 35 degrés maximum à Clermont, 35 également à Compiègne ou encore 34 à Montreuil-sur-Brèche. Et dans l'après-midi, les températures vont avoisiner les 40 degrés. Il fera tout juste 40 à Crépy-en-Valois, Neuchâtel ou encore près de Noyon. Sinon 38 degrés à Saint-Jean, 38 près de Formerie et 39 à Crèvecœur-le-Grand. Je vous souhaite à tous une excellente journée sur Évasion.
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4: Il est 9h03 et c'est Alex Warren qu'on retrouve tout de suite.
5: 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Cyril qui va prendre le relais, c'est la fin du grand réveil.

0: Miley Cyrus, toujours plus de tubes sur Évasion. 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
0: Et en attendant, on accueille Cyril, bonjour.
2: Bonjour, moi je veux gagner le coup de pouce pour mes vacances.
0: Ah, tiens, le voilà, hop.
2: Ouais, c'est très radiophonique, ça.
0: Je vais donner un coup de pouce, ça va?
2: Ça va très très bien, on a des places pour Astérix à gagner ce matin sur Évasion.
0: Vous passez une journée en famille.
2: Exactement, là vous pourrez faire un coup de pouce à Astérix.
0: Très bien, dans un instant, toujours plus de tubes, Tame Impala. Très bon jeudi, bon courage, restez au frais, hydratez-vous, c'est ce qu'on va faire avec Émilie.
1: Et oui, on vous dit à demain, bisous.
0: On sera en pleine forme.
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une dernière danse avec India sur Évasion. J'espère que tout se passe bien avec cette canicule qui dure et qui dure. Mais rassurez-vous, ça devrait aller un petit peu mieux à partir de dimanche. On va pouvoir souffler un peu. Bon, faut pas qu'il y ait trop d'orage non plus. Devant nous, Shakira, Mojo, Lady et puis Damiano David. Ça, c'est pour la musique. Dans la prochaine heure, je vous emmène au parc Astérix sur Évasion. On jouera ensemble à la star du jour. Restez là.

0: Azizam et Ed Sheeran sur Évasion.
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0: 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Avant les vacances, Slimane, Coldplay et Naïka sur Évasion.
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0: Adèle dans quelques instants sur Évasion et Taylor Swift. Il est l'heure de jouer ensemble.
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avec Another Love sur Évasion. Jeudi, allez, encore un petit peu d'effort et le week-end est tout proche. Peut-être que vous êtes déjà à la maison parce que vous ne pouvez pas travailler à cause de la chaleur. Ça, c'est possible aussi. Hein. On va quand même regarder où sortir, s'il y a des événements en intérieur dans des endroits climatisés ou le soir quand il fait un peu meilleur. L'agenda des sorties, c'est dans quelques minutes sur Évasion. J'ai Joe en playlist, Michael Jackson et Charlotte Cardin.

0: jeudi matin. Tout va bien, c'est Évasion que vous écoutez. Et à tout moment, Évasion est à retrouver sur évasionfm.com, via les réseaux sociaux aussi. Vous êtes sur TikTok, Instagram, vous cherchez Radio Évasion, et là, vous pourrez suivre nos comptes et les vidéos des artistes qu'on poste régulièrement. Ou alors, il y a le Facebook Évasion. Pensez à cliquer sur j'aime pour avoir toute l'actualité près de chez vous. Matt Pokora, Katy Perry, également David Guetta face à Jennifer Lopez. C'est la suite après l'agenda Évasion.
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2: Une soirée cinéma partagée en famille ou entre amis à Crèvecœur-le-Grand. Mardi soir prochain, le ciné rural fait son retour. À 20h, la salle des fêtes accueillera la projection du film Le Diable s'habille en Prada 2. Retrouvez Miranda, Andy, Emily et Nigel dans l'univers glamour et impitoyable du magazine Runway, au cœur des rues new-yorkaises où l'élégance devient une arme redoutable. Côté tarif, comptez 5€ en plein tarif, 4€ en tarif réduit. Renseignements sur le site cinérural60toutattaché.com. Attachez vos ceintures, direction Morienval. Ce dimanche, la commune organise la 4e édition de sa course de caisse à savon. Dès 10h, petits et grands pourront encourager les participants qui dévaleront le parcours à toute vitesse dans des bolides aussi créatifs qu'impressionnants. Pour rire et ambiance festive sont au programme de cette journée familiale au cœur de la campagne. Un espace buvette et restauration sera également disponible sur place. Vous êtes attendus nombreux. Retour de la musique et de toujours plus de tubes sur Évasion.
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0: Je vous prépare Razorlight et Alex Warren sur Évasion. 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

0: beau souvenir. America, Razorlight sur Évasion.
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0: Des titres d'époque, on en entend dans la programmation Évasion, et parfois grâce à vous, au moment du tube des auditeurs. Votre rendez-vous chaque soir en semaine, après les infos de 19h. Pour faire une demande, evasionfm.com, menu tube des auditeurs. On reçoit des demandes de morceaux anciens, actuels. C'est entièrement gratuit, et vous pouvez accéder au tube des auditeurs par l'application mobile Évasion aussi. Devant nous, Nuit Incolore, Ed Sheeran et Martin Garrix, ou encore les offres d'emploi qui arrivent.

0: Évasion, toujours plus de tubes, belle fin de matinée avec Christophe Willem et Coldplay à venir.
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0: Il est là au téléphone pour tenter de gagner ses places pour le parc Astérix. C'est Jonathan qui joue à la star du jour. Bonjour Jonathan.
2: Oui, bonjour.
0: De Dreux, tu es menuisier dans la vie.
2: Et exact.
0: T'aimerais bien découvrir le parc Astérix parce que tu n'y es jamais allé.
2: Non, c'est vrai, jamais allé. J'irai bien avec la famille, ça serait génial, voilà, de découvrir.
0: Ah oui, il y a 4 invitations à remporter là en découvrant la star du jour. L'occasion aussi de tester le nouveau spectacle nocturne avec pyrotechnie, drone, etc., etc. C'est Astérix et la potion d'étoiles. Et il y a l'été gaulois en plus du 10 juillet au 30 août, ce qui permet de savourer le parc et ses attractions jusqu'à 22h. Ça, c'est bien de faire aussi la nocturne, hein, Jonathan.
2: Ouais, ce serait bien, ouais. Effectivement.
0: Ah ouais. On allonge la journée pour le même prix.
2: Exact. Exact.
0: Bon, pour gagner les places, il va falloir retrouver le chanteur qu'on cherche ce matin. Il a interprété Cœur Grenadine, Le Soleil Donne, Rock Collection ou encore Le Pouvoir des Fleurs, pour ne citer que ces titres-là. Qui est la star du jour, à ton avis ?
2: Laurent Voulzy.
0: Laurent Voulzy, c'est une bonne réponse. Bravo Jonathan.
2: Ah, super, merci beaucoup.
0: Et voilà, 4 invitations pour aller au parc Astérix. Tu vas pouvoir emmener toute la petite famille.
2: Excellent, ben merci, c'est très gentil. Je suis content, merci beaucoup.
0: Mais de rien. Excellent. Et puis pour info, Laurent Voulzy, il est en concert ce soir et demain soir à Salle Playel à Paris. Donc voilà, on lui fait un petit coucou au passage. Toi, tu pourras saluer les Gaulois, Jonathan.
2: Yes, merci, c'est gentil.
0: Mais de rien. Profite bien de ta journée et puis attention au soleil. Hein.
2: Ouais, pas de soucis, merci beaucoup.
0: À bientôt Jonathan, bonne journée.
2: À bientôt, bonne journée, merci.
0: Vous aussi, comme Jonathan, vous gagnez vos places, hein, vous voyez, c'est simple, on joue à Évasion et puis on peut repartir avec 4 entrées, ce sera le cas peut-être pour vous tout à l'heure, 16h10, 17h10, avec la question du drive et de nouveau 4 invitations en jeu. Coldplay, Viva la Vida, c'est juste après l'info de Job Évasion.
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4: À Craig, une pharmacie recrute un préparateur ou une préparatrice en pharmacie. Vous réaliserez des préparations pharmaceutiques et délivrerez des produits selon la prescription médicale ou la demande individuelle des clients. Vous contrôlerez aussi les modalités de délivrance spécifiques de certains médicaments. Alors si jamais vous êtes intéressé, vous pouvez téléphoner au 03 44 25 16 00. Un centre auto spécialiste de la réparation et du remplacement de tout vitrage automobile, situé à Compiègne, recherche un technicien vitrage automobile. Vos principales activités, la réparation ou le remplacement de tout vitrage sur tout type de véhicule. Le permis B est obligatoire, c'est pour un CDI à temps plein. Alors si jamais vous êtes intéressé, je vous invite à vous rendre sur recrutement.mondialparbrise.fr.
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0: à tous. Plus de 260 écoles sont restées fermées aujourd'hui dans l'Oise, alors que le département est toujours placé en vigilance rouge canicule par Météo France. Les autres départements fonctionnent avec des aménagements. Les collèges restent ouverts normalement. Les activités sportives en extérieur sont interdites et toute sortie exposant à la chaleur proscrite. Du côté des examens, le brevet national et le baccalauréat sont maintenus avec quelques adaptations pour le confort des jeunes candidats. Et le bilan humain de cette canicule est déjà lourd dans les Hauts-de-France. Selon un bilan dévoilé hier soir, 4 décès sont recensés à l'échelle régionale, dont une noyade ainsi que 161 urgences relatives et une urgence absolue. Les services de secours restent mobilisés. Pour l'heure, la situation sanitaire reste maîtrisée sans saturation des services d'urgence. Dans le Val-d'Oise, un enfant de 3 ans a été retrouvé mort hier dans une voiture stationnée devant chez lui à Saint-Gratien. Selon une source policière, l'enfant se trouvait seul dans le véhicule lorsque ses parents l'ont découvert. Les pompiers ont confirmé son décès. Lundi déjà, deux enfants de 2 et 4 ans avaient été retrouvés sans vie dans la voiture familiale à Carpentras. Avec la canicule et face au risque élevé d'incendie dans le département, le préfet de l'Oise a pris un arrêté hier interdisant certains travaux agricoles entre 13h et 20h jusqu'à vendredi. Sont notamment visés le broyage et le pressage des pailles ainsi que le fauchage et le débroussaillage en bord de route. Les moissons, elles, restent autorisées à condition de disposer d'une tonne à eau et d'une déchaumeuse à proximité. À Beauvais, la canicule perturbe aussi les transports en commun. Aujourd'hui, le réseau de bus Corolis s'est arrêté de circuler dès 10h ce matin. Les véhicules fortement sollicités depuis le début de l'épisode caniculaire peinent à supporter les fortes chaleurs. Seules les lignes scolaires 500 circulent normalement. Hier déjà, le réseau avait déjà été totalement interrompu en fin de journée. Et puis, le football complètement à l'arrêt ce week-end dans les Hauts-de-France. Une suspension jusqu'à nouvel ordre afin de garantir la sécurité des pratiquants suite aux recommandations des consignes de la délégation régionale académique au sport. L'ensemble des entraînements et compétitions est interrompu durant cette période. Une mesure censée protéger joueurs et staff face aux risques liés aux températures élevées. La Ligue de football des Hauts-de-France communiquera en cas d'évolution de la situation. Passez une très bonne journée à l'écoute d'Évasion.
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0: Saint-Maximin et partout dans l'Oise avec les One Republic, hein, c'était Run Away.
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0: Bon, c'est reparti pour un nouvel après-midi caniculaire. Je vous accompagne jusqu'à 16h. Vous prenez bien soin de vous et des autres aussi, les personnes les plus fragiles autour de vous. Hein. Prenez bien soin d'eux. Bon, jusqu'à 16h, donc avec la possibilité de gagner des entrées pour aller vous amuser en famille avec les Gaulois au parc Astérix. Hein. Il y a 1 500 € cash à gagner également. On est dans les dernières heures. Et puis là, pour la suite, il y a Rihanna et Teddy Swims après la météo sur Évasion dans l'Oise.
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2: Le soleil est présent cet après-midi dans le département, derrière un ciel légèrement voilé. Il fait toujours très chaud et les maximales continuent de battre des records alors qu'on atteint aujourd'hui le pic de cette canicule. L'Oise reste placée en vigilance rouge par Météo France. On relève 38 degrés à Formerie, Crèvecœur-le-Grand et Breteuil, 39 à Méru, Beauvais, Chaumont-en-Vexin, Senlis et Noyon, jusqu'à 40 degrés à Clermont, Crépy-en-Valois et Compiègne.
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Soyez les bienvenus en ce jeudi midi au cœur de la demi-heure de Tube en non-stop sur Évasion avec pour la suite Jack et Carla et leur fameuse recette. Regarde.

0: pause déjeuner avec Miley Cyrus, hein, sur Évasion dans le round. L'équipe de France de football est déjà qualifiée pour les 16e de finale de la Coupe du Monde de foot, hein, puisque après leur victoire lundi face à l'Irak 3-0. Mais l'équipe de France rejouera demain son 3e match de poule, ce sera à 20h50 sur M6 face à la Norvège. Allez les Bleus, on aura l'occasion d'en reparler demain. Hein. Sean Paul et Taylor Swift, c'est pour la suite après l'agenda sur Évasion.
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2: Les amateurs de belles mécaniques ont rendez-vous à Marny-les-Compiègne. Ce dimanche, le parc de la mairie accueille la 6e édition du rassemblement des voitures et des compteurs de 9h à 18h. Au programme sur place, exposition de véhicules anciens, deux roues, caravaning, mais aussi animation, stands et restauration sur place. Une journée conviviale autour du patrimoine automobile, ouvert aux passionnés comme aux curieux pour découvrir ou redécouvrir des modèles d'époque dans une ambiance festive. Venez nombreux! Un week-end historique et festif à ne pas manquer. C'est samedi et dimanche. Beauvais célèbre les 554e fête Jeanne Hachette. Pendant deux jours, la ville rend hommage à Jeanne l'Aînée, héroïne de la défense de Beauvais en 1472. Sur place tout au long du week-end, campements et marchés médiévaux, plus de 40 exposants, fanfare internationale, cortège royal samedi soir, retraite aux flambeaux et feux d'artifice. Le dimanche, la journée se clôturera avec le traditionnel cortège de l'assaut. Toutes les infos sur beauvaisis.fr.
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0: Bonjour à tous. Plus de 260 écoles sont restées fermées aujourd'hui dans l'Oise, alors que le département est toujours placé en vigilance rouge canicule par Météo France. Les autres départements fonctionnent avec des aménagements. Les collèges restent ouverts normalement. Les activités sportives en extérieur sont interdites et toute sortie exposant à la chaleur proscrite. Du côté des examens, le brevet national et le baccalauréat sont maintenus avec quelques adaptations pour le confort des jeunes candidats. Et le bilan humain de cette canicule est déjà lourd dans les Hauts-de-France. Selon un bilan dévoilé hier soir, 4 décès sont recensés à l'échelle régionale, dont une noyade ainsi que 161 urgences relatives et une urgence absolue. Les services de secours restent mobilisés. Pour l'heure, la situation sanitaire reste maîtrisée sans saturation des services d'urgence. Dans le Val-d'Oise, un enfant de 3 ans a été retrouvé mort hier dans une voiture stationnée devant chez lui à Saint-Gratien. Selon une source policière, l'enfant se trouvait seul dans le véhicule lorsque ses parents l'ont découvert. Les pompiers ont confirmé son décès. Lundi déjà, deux enfants de 2 et 4 ans avaient été retrouvés sans vie dans la voiture familiale à Carpentras. Avec la canicule et face au risque élevé d'incendie dans le département, le préfet de l'Oise a pris un arrêté hier interdisant certains travaux agricoles entre 13h et 20h jusqu'à vendredi. Sont notamment visés le broyage et le pressage des pailles ainsi que le fauchage et le débroussaillage en bord de route. Les moissons, elles, restent autorisées à condition de disposer d'une tonne à eau et d'une déchaumeuse à proximité. À Beauvais, la canicule perturbe aussi les transports en commun. Aujourd'hui, le réseau de bus Corolis s'est arrêté de circuler dès 10h ce matin. Les véhicules fortement sollicités depuis le début de l'épisode caniculaire peinent à supporter les fortes chaleurs. Seules les lignes scolaires 500 circulent normalement. Hier déjà, le réseau avait déjà été totalement interrompu en fin de journée. Et puis, le football complètement à l'arrêt ce week-end dans les Hauts-de-France. Une suspension jusqu'à nouvel ordre afin de garantir la sécurité des pratiquants suite aux recommandations des consignes de la délégation régionale académique au sport. L'ensemble des entraînements et compétitions est interrompu durant cette période. Une mesure censée protéger joueurs et staff face aux risques liés aux températures élevées. La Ligue de football des Hauts-de-France communiquera en cas d'évolution de la situation. Passez une très bonne journée à l'écoute d'Évasion.
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0: début d'après-midi hein, avec Anastasia sur Évasion dans l'Oise.
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0: On se réécoute Aventura, vous vous souvenez d'Obsession, on va se réécouter ça. Il y a Bruno Mars également pour lancer une nouvelle demi-heure en non-stop après la météo caniculaire encore de ce jeudi. Et le temps de vous rappeler qu'à Saint-Rémy-en-Laux, ce week-end, ce samedi 27, ce dimanche 28 juin, vous allez pouvoir aller fêter la musique là-bas au stade de Saint-Rémy-en-Laux à partir de 19h. Enfin, vous avez l'info en détail sur Évasion.

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0: Le soleil est présent cet après-midi dans le département, derrière un ciel légèrement voilé. Il fait toujours très chaud et les maximales continuent de battre des records alors qu'on atteint aujourd'hui le pic de cette canicule. L'Oise reste placée en vigilance rouge par Météo France. On relève 38 degrés à Formerie, Crèvecœur-le-Grand et Breteuil, 39 à Méru, Beauvais, Chaumont-Vexin, Senlis et Noyon, jusqu'à 40 degrés à Clermont, Crépy-en-Valois et Compiègne.
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Dizzy et Théodora avec Mélodrama pour la suite. Et puis attention, dans quelques minutes, une session pour vous inscrire pour tenter de gagner les 1500 euros cash.

0: Merci de reprendre la direction du taf avec Évasion dans la radio. Hein. C'était Joe sur Évasion dans l'Oise.
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0: 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Hein. Beyoncé et Alex Warren, c'est après les offres d'emploi maintenant.
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3: À Nogent-sur-Oise, un supermarché recherche un équipier polyvalent pour un CDI de 35 heures par semaine. Le poste nécessite d'être disponible le samedi et certains dimanches. Vous assurez le bon approvisionnement des rayons, garantissez également l'encaissement fiable des produits. Pour postuler, vous pouvez vous rendre directement sur le site emploi.lidl.fr. Un atelier situé à Gouvieux recherche un carrossier peintre automobile. L'émission, le remplacement, ajustage et réglage des éléments de carrosserie, la remise en forme des éléments de carrosserie et la peinture des éléments également. Si jamais vous êtes intéressé par cette offre d'emploi, il s'agit d'un CDI à temps plein. Vous pouvez dès à présent postuler en téléphonant au numéro suivant, le 06 60 03 74 36.
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0: Rock sur Évasion dans l'Oise.
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0: Le soleil est présent cet après-midi dans le département, derrière un ciel légèrement voilé. Il fait toujours très chaud et les matinales continuent de battre des records alors qu'on atteint aujourd'hui le pic de cette canicule. L'Oise reste placée en vigilance rouge par Météo France. On relève 38 degrés à Formerie, Crèvecœur-le-Grand et Breteuil, 39 à Méru, Beauvais, Chaumont-en-Vexin, Senlis et Noyon, jusqu'à 40 degrés à Clermont, Crépy-en-Valois et Compiègne.
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25: c'est un extrait de Claudio Capeo. Qu'est-ce qu'il me restera ?

passer de nous écouter à Saint-Vaast-de-Laumont, à Fresnoy, Antel et absolument partout dans l'Oise. Hein. C'était Avicii accompagné de Chris Martin sur Évasion. La suite de ce jeudi après-midi avec Vita, c'est Ça fait mal sur Évasion dans l'Oise.

0: en douceur hein, ce jeudi après-midi sur Évasion dans l'Oise avec Sienna Spiro. À 19h tous les jours du lundi au vendredi, c'est le tube des auditeurs. C'est vous qui choisissez le titre diffusé à ce moment-là. Vous prenez les commandes de la radio pendant quelques minutes. Vous pouvez laisser vos propositions de tube sur evasionfm.com si votre titre est sélectionné. Et Simon sera un plaisir de le jouer. Hein. Rihanna a été des Swims. Ce sera la suite de l'après-midi après quelques idées sorties pour ce week-end.
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2: Une soirée cinéma partagée en famille ou entre amis à Crèvecœur-le-Grand. Mardi soir prochain, le ciné rural fait son retour. À 20h, la salle des fêtes accueillera la projection du film Le Diable s'habille en Prada 2. Retrouvez Miranda, Andy, Emily et Nigel dans l'univers glamour et impitoyable du magazine Runway au cœur des rues new-yorkaises où l'élégance devient une arme redoutable. Côté tarif, comptez 5€ en plein tarif, 4€ en tarif réduit. Renseignements sur le site cinérural60toutattaché.com. Attachez vos ceintures, direction Morienval. Ce dimanche, la commune organise la 4e édition de sa course de caisse à savon. Dès 10h, petits et grands pourront encourager les participants qui dévaleront le parcours à toute vitesse dans des bolides aussi créatifs qu'impressionnants. Pour rire et ambiance festive sont au programme de cette journée familiale au cœur de la campagne. Un espace buvette et restauration sera également disponible sur place. Vous êtes attendus nombreux. 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

0: la finale de la Coupe du Monde, hein, le 19 juillet prochain, Madonna, avec Secret sur Évasion dans l'Oise.
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0: Julien Lib ou encore David Guetta avec Jennifer Lopez pour relancer une demi-heure sans interruption juste après la météo. Et le temps de vous rappeler que la mairie de Fontaine-Lavagane organise, eh bien, une brocante et sa fête patronale ce dimanche 28 juin dès 6h dans le centre du village de Fontaine-Lavagane. Info à découvrir en détail sur évasionfm.com. Rubrique agenda sorti.
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3: Le soleil est présent cet après-midi dans le département. Derrière un ciel légèrement voilé, il fait toujours très chaud et les maximales continuent de battre des records alors qu'on atteint aujourd'hui le pic de cette canicule. L'Oise reste placée en vigilance rouge par Météo France. On relève 38 degrés à Formerie, Crèvecœur-le-Grand et Breteuil, 39 à Méru, Beauvais, Chaumont-Vexin, Senlis et Noyon, jusqu'à 40 degrés à Clermont, Crépy-en-Valois et Compiègne.
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évasion hein, du côté de Francastel ou encore à Saint-Paul et partout dans l'Oise avec Lola Young, Messi. La suite, c'est Ed Sheeran et Martin Garrix. Et dans quelques minutes, nouvelle session d'inscription pour les 1500 euros. Stay.

0: Et dans votre jeudi après-midi, Miley Cyrus sur Évasion dans l'Oise.
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0: 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Et puis à partir de 16h, vous allez retrouver Simon sur Évasion.
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0: bonne fin d'après-midi sur Evasion. Ravi de vous accompagner. Il est 16h. Coup d'œil sur l'actu maintenant. Avant de retrouver toujours plus de tubes avec Alex Warren.
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0: Vincent Frémaux, bonjour Vincent.
3: Bonjour Simon, bonjour à tous. Le Premier ministre active le niveau 3 du plan Orsan pour porter la mobilisation du système de santé à son niveau le plus élevé pour tenir face à la canicule qui continue de faire des dégâts. Un troisième réacteur nucléaire a été arrêté dans l'Ain et des volailles décèdent par centaines dans les élevages. La SNCF annonce la gratuité des échanges et remboursements de billets jusqu'à la fin des fortes chaleurs. 750 passagers bloqués 7 heures dans un Eurostar dans l'Oise. Ce mercredi a été la journée la plus chaude qu'ait connue l'Oise depuis le début des relevés, avec un pic à 40,3 degrés à Lierville. La canicule a causé un incident technique sur un Eurostar à destination d'Amsterdam. Le train est resté bloqué à Ruilly, près de Crépy-en-Valois, sans climatisation. Et les clients ont attendu un train de substitution de 19h30 à 2h. Autre conséquence, le goudron de la D262 a fondu. L'axe est coupé entre Laigneville et Liancourt. À Beauvais, la canicule perturbe les transports en commun. Aujourd'hui, le réseau de bus Corolis s'est arrêté de circuler dès 10h. Les véhicules fortement sollicités depuis le début de la canicule peinent à supporter les fortes chaleurs. Seules les lignes scolaires 500 ont circulé normalement. Un pan de falaise s'effondre sur des plongeurs à Biarritz. Le phénomène impressionnant s'est produit dans la soirée de ce mardi. Trois plongeurs se trouvaient en contrebas, dont un seul en est ressorti indemne. Le corps sans vie d'une plongeuse de 33 ans a été remonté vers 22h30 et un homme de 34 ans est toujours recherché. La municipalité indique que la plage était interdite d'accès depuis plusieurs années. Les nappes phréatiques de l'Oise en baissent. Si les réserves souterraines restent encore globalement satisfaisantes, le BRGM indiquait que 86% des nappes étaient désormais en diminution dans l'Hexagone à la mi-juin. Dans l'Oise, la quarantaine de stations d'observation relevait un état global des nappes proche de la moyenne. En revanche, plusieurs ont un niveau très bas, notamment celle d'Avrechy et Auger-Saint-Vincent. Les Picards se ruent pourtant sur les piscines. Deux canicules en un mois en auront convaincu de passer le pas. Chez Jiffy Amiens Nord, par exemple, les piscines gonflables et autoportées étaient dévalisées dès lundi matin. Les installations en dur de moins de 10 mètres carrés qui évitent les taxes explosent. L'Oise concentre les gros projets de piscines enterrées, surtout dans ces zones aisées. La Somme et l'Oise sont en vigilance sécheresse et appellent à un usage raisonné de l'eau. L'Oise reste en vigilance rouge canicule demain. Vous profiterez de quelques nuages d'éclaircies le matin. Il fera 30 degrés à Songeon, 32 à Montreuil-sur-Brèche, 33 à Compiègne. Un léger vent soufflera dans l'après-midi et évacuera les nuages. Le mercure atteindra 31 de minimal à Formerie, 34 à Beauvais, 36 de maximal dans le sud-est à partir de Clermont.
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0: Bon jeudi après-midi sur Évasion, le retour des tubes tout de suite avec Tame Impala.
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0: Bon courage avec la canicule en ce moment, une canicule qui va d'ailleurs se poursuivre encore demain. On va faire un point complet sur la météo de la région tout de suite avant de retrouver Damien ou David sur Évasion.
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0: La canicule va se poursuivre demain dans l'Oise avec un département toujours placé en vigilance rouge. La journée débutera avec du soleil le matin malgré quelques nuages. Côté température, 22 degrés à Chaumont-Vexin, 23 à Songeon, 24 à Chantilly. Même type de temps l'après-midi, ensoleillé malgré de légers voiles de nuages. Le thermomètre ne va toujours pas descendre avec des maximales de 36 degrés à Noyon et Beauvais, 37 à Villeneuve-les-Sablons et 38 à Compiègne.
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0: Bonne fin d'après-midi avec Inigo Quintero sur Évasion.
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0: 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Le retour des tubes avec Naïka et Amir après les bons plans sortis dans la région sur Évasion.
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3: Les amateurs de belles mécaniques ont rendez-vous à Marny-les-Compiègnes. Ce dimanche, le parc de la mairie accueille la 6e édition du rassemblement des voitures et des compteurs de 9h à 18h. Au programme sur place, exposition de véhicules anciens, de roues, caravaning, mais aussi animation, stands et restaurations sur place. Une journée conviviale autour du patrimoine automobile, ouvert aux passionnés comme aux curieux pour découvrir ou redécouvrir des modèles d'époque dans une ambiance festive. Venez nombreux! Un week-end historique et festif à ne pas manquer. C'est samedi et dimanche, Beauvais célèbre les 554e fête Jeanne Hachette. Pendant 2 jours, la ville rend hommage à Jeanne l'Aînée, héroïne de la défense de Beauvais en 1472. Sur place tout au long du week-end, campement et marché médiéval, plus de 40 exposants, fanfare internationale, cortège royal samedi soir, retraite aux flambeaux et feux d'artifice. Le dimanche, la journée se clôturera avec le traditionnel cortège de l'assaut. Toutes les infos sur beauvaisis.fr.
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2: Sur Évasion, courage avec la canicule. On retrouve la rédaction tout de suite pour les infos avant d'écouter Teddy Swims.
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2: Vincent Frémaux, bonjour Vincent.
5: Bonjour Simon, bonjour à tous. Le Premier ministre active le niveau 3 du plan Orsan pour porter la mobilisation du système de santé à son niveau le plus élevé pour tenir face à la canicule qui continue de faire des dégâts. Un troisième réacteur nucléaire a été arrêté dans l'Ain et des volailles décèdent par centaines dans les élevages. La SNCF annonce la gratuité des échanges et remboursements de billets jusqu'à la fin des fortes chaleurs. 750 passagers bloqués 7 heures dans un Eurostar dans l'Oise. Ce mercredi a été la journée la plus chaude qu'ait connue l'Oise depuis le début des relevés, avec un pic à 40,3 degrés à Lierville. La canicule a causé un incident technique sur un Eurostar à destination d'Amsterdam. Le train est resté bloqué à Ruilly, près de Crépy-en-Valois, sans climatisation. Et les clients ont attendu un train de substitution de 19h30 à 2h. Autre conséquence, le goudron de la D262 a fondu. L'axe est coupé entre Laigneville et Liancourt. À Beauvais, la canicule perturbe les transports en commun. Aujourd'hui, le réseau de bus Corolis s'est arrêté de circuler dès 10h. Les véhicules fortement sollicités depuis le début de la canicule peinent à supporter les fortes chaleurs. Seules les lignes scolaires 500 ont circulé normalement. Un pan de falaise s'effondre sur des plongeurs à Biarritz. Le phénomène impressionnant s'est produit dans la soirée de ce mardi. Trois plongeurs se trouvaient en contrebas, dont un seul en est ressorti indemne. Le corps sans vie d'une plongeuse de 33 ans a été remonté vers 22h30 et un homme de 34 ans est toujours recherché. La municipalité indique que la plage était interdite d'accès depuis plusieurs années. Les nappes phréatiques de l'Oise en baissent. Si les réserves souterraines restent encore globalement satisfaisantes, le BRGM indiquait que 86% des nappes étaient désormais en diminution dans l'Hexagone à la mi-juin. Dans l'Oise, la quarantaine de stations d'observation relevait un état global des nappes proche de la moyenne. En revanche, plusieurs ont un niveau très bas, notamment celles d'Avrechy et Auger-Saint-Vincent. Les Picards se ruent pourtant sur les piscines. Deux canicules en un mois en auront convaincu de passer le pas. Chez Jiffy Amiens Nord, par exemple, les piscines gonflables et autoportées étaient dévalisées dès lundi matin. Les installations en dur de moins de 10 mètres carrés qui évitent les taxes explosent. L'Oise concentre les gros projets de piscines enterrées, surtout dans ces zones aisées. La Somme et l'Oise sont en vigilance sécheresse et appellent à un usage raisonné de l'eau. L'Oise reste en vigilance rouge canicule demain. Vous profiterez de quelques nuages d'éclaircies le matin. Il fera 30 degrés à Saint-Jean, 32 à Montreuil-sur-Brèche, 33 à Compiègne. Un léger vent soufflera dans l'après-midi et évacuera les nuages. Le mercure atteindra 31 de minimal à Formerie, 34 à Beauvais, 36 de maximal dans le sud-est à partir de Clermont.
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0: Et vas-y, bonne fin de journée avec Joe.
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0: Vous répondez à la question du drive pour tenter de gagner vos places pour le parc Astérix. Quel est le plat préféré d'Obélix? C'est la question du jour. Est-ce que c'est le sanglier ou le cerf, selon vous? À vous de jouer par SMS tout de suite. Vous mettez Eva au début de votre message. EVA, votre prénom, votre numéro de portable. Vous envoyez le tout au 7-10-36. Je vous rappelle dans quelques minutes pour vous offrir vos places au parc Astérix. D'ici là, c'est le retour de toujours plus de tubes avec Taylor Swift sur Évasion.
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0: Merci d'en choisir Évasion pour terminer la journée. David Guetta à suivre, accompagné par la voix de Jennifer Lopez. C'est Save Me Tonight, juste après un point sur la couleur du ciel.
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0: La canicule va se poursuivre demain dans l'Oise avec un département toujours placé en vigilance rouge. La journée débutera avec du soleil le matin malgré quelques nuages. Côté température, 22 degrés à Chaumont-Vexin, 23 à Songeon, 24 à Chantilly. Même type de temps l'après-midi, ensoleillé malgré de légers voiles de nuages. Le thermomètre ne va toujours pas descendre avec des maximales de 36 degrés à Noyon et Beauvais, 37 à Villeneuve-les-Sablons et 38 à Compiègne.
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0: Bonne fin de journée sur Évasion avec The Weeknd et les Daft Punk.
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0: Et la question du drive, c'est avec Sylvie aujourd'hui. Salut Sylvie.
3: Salut Simon.
0: Comment ça va?
3: Ben, ça va bien.
0: Sylvie qui nous appelle de Meaux. Journée de boulot pour toi, hein, c'est ça aujourd'hui?
3: Oui, comme tous les jours, mais bon, avec des horaires décalés, j'ai pu commencer à 6h du matin et finir à 13h, c'est un peu supportable.
0: Bah ouais, mais c'est pas mal, c'est vrai qu'à 6h du matin, il fait un peu plus frais quand même.
3: Plus frais, ouais, c'est quand même déjà très lourd.
0: C'est vrai, c'est mieux 6h que maintenant, là, 17h, là c'est horrible.
3: Ouais, il n'y a pas de comparaison, c'est sûr.
0: C'est clair. Bon Sylvie, peut-être pour toi une journée en famille au parc Astérix pour gagner tes invites. Ouais. Eh bien, tu réponds juste à la question du jour que voici. Quel est le plat préféré d'Obélix? Est-ce que c'est le sanglier ou le cerf selon toi?
3: Le sanglier.
0: Évidemment, c'est le sanglier, c'est une bonne réponse. Bravo Sylvie.
3: Ah bah c'est trop génial. La première fois que je fais un jeu, franchement, je suis très très émue et très contente.
0: Bon bah ça fait plaisir, il y a une première à tout. Et puis bah voilà, comme quoi ça vaut la peine de tenter sa chance Sylvie, on est d'accord?
3: Eh ben on est bien d'accord, ouais.
0: Les entrées pour Astérix, c'est pour toi. En plus de ça, il y a toutes les attractions qui sont ouvertes jusqu'à 22h du 11 juillet au 30 août. Tu sais déjà qui tu invites pour cette journée?
3: Je vais y aller avec mon mari parce que j'y suis allée, j'avais 20 ans, donc t'en rajoutes 38 de plus, forcément.
0: Voilà.
3: Et puis, ma fille et mon
0: petit-fils,
3: bien évidemment.
0: Ok, bah, parfait. Bah, profitez bien, Sylvie, pour te souhaiter une bonne fin de journée. À la prochaine.
3: Merci beaucoup.
0: Évasion, toujours plus de tubes avec à suivre Charlotte Cardin et puis James Young.
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0: Bonne soirée sur Evasion, il est 18h, Bruno Mars et Jack et Carla à retrouver dans un instant après les infos en moins de 3 minutes.
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0: Vincent Frémaux, bonsoir Vincent.
2: Bonsoir Simon, bonsoir à tous. Des restrictions mises en place dans l'Oise contre la canicule et la pollution. Alors que le territoire traverse un épisode de pollution à l'ozone, la préfecture de l'Oise baisse la vitesse maximale de 20 km/h sur l'autoroute et les axes à 110. Les poids lourds de plus de 3,5 tonnes sont limités à 80 km/h. L'industrie doit aussi réduire ses émissions de polluants et le brûlage de déchets verts est interdit. Les travaux nécessitant des outils thermiques ou des solvants doivent être différés. 750 passagers bloqué 7 heures dans un Eurostar dans l'Oise. Hier a été la journée la plus chaude qu'ait connue l'Oise depuis le début des relevés, avec un pic à 40,3 degrés à Lierville. La canicule a causé un incident technique sur un Eurostar à destination d'Amsterdam. Le train est resté bloqué à Ruilly sans climatisation et les clients ont attendu un train de substitution de 19h30 à 2h. Autre conséquence, le goudron de la D262 a fondu. L'axe est coupé entre Laigneville et Liancourt. Les Picards se ruent sur les piscines. De canicule en un mois, on aura convaincu de passer le pas. Chez Jiffy Amiens Nord, par exemple, les piscines gonflables et autoportées étaient dévalisées dès lundi matin. Les installations en dur de moins de 10 mètres carrés qui évitent les taxes explosent. L'Oise concentre les gros projets de piscines enterrées, surtout dans ces zones aisées. La Somme et l'Oise sont en vigilance sécheresse et appellent à un usage raisonné de l'eau. Le Premier ministre active le niveau 3 du plan Orsan pour tenir face à la canicule. Un troisième réacteur nucléaire a été arrêté dans l'Ain et les animaux meurent de la chaleur, notamment les volailles. La SNCF annonce la gratuité des échanges et remboursement de billets jusqu'à la fin des fortes chaleurs. Sept syndicats d'enseignants appellent à la grève. 61 départements sont encore en vigilance rouge demain. Les deux plus hauts magistrats de France dénoncent la mécanique du bouc émissaire après l'affaire Liana. Christophe Soulard et Rémy Heitz, premier président et procureur général de la Cour de cassation, ont signé ce jeudi un communiqué dans lequel ils dénoncent une crise systémique. Ils appellent à tirer les leçons de ce drame au-delà des sanctions individuelles. Le Conseil régional des Hauts-de-France s'implique dans le 7e art. Une convention a été signée avec la Direction régionale des affaires culturelles et le Centre national de l'image animée. Jusqu'en 2029, elle visera à développer le public jeune pour le cinéma et renforcer la diffusion d'œuvres dans les campagnes. Le texte soutient aussi les mutations du secteur cinématographique. L'Oise reste en vigilance rouge canicule demain. Vous profiterez de quelques nuages d'éclaircies le matin. Il fera 30 degrés à Saint-Jean, 32 à Montreuil-sur-Brèche, 33 à Compiègne. Un léger vent soufflera dans l'après-midi et évacuera les nuages. Il fera 31 de minimale à Formerie, 34 à Beauvais, 36 dans l'Est à partir de Clermont.
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0: Bonne soirée sur Évasion avec Alex Warren dans un instant.
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0: Merci de débuter votre soirée avec Évasion. Michael Jackson nous rejoint tout de suite, le roi de la pop qui perdait la vie il y a 17 ans, jour pour jour. Michael Jackson, You Rock My World, après Vita et puis la météo tout de suite.
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0: La canicule va se poursuivre demain dans l'Oise avec un département toujours placé en vigilance rouge. La journée débutera avec du soleil le matin malgré quelques nuages. Côté température, 22 degrés à Chaumont-Vexin, 23 à Songeon, 24 à Chantilly. Même type de temps l'après-midi, ensoleillé malgré de légers voiles de nuages. Le thermomètre ne va toujours pas descendre avec des maximales de 36 degrés à Noyon et Beauvais, 37 à Villeneuve-les-Sablons et 38 à Compiègne.
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0: poursuit cette soirée de jeudi ensemble avec Miley Cyrus et Elena tout de suite. Et puis dans un quart d'heure environ, on diffusera le tube des auditeurs. Oui, tous les soirs de la semaine à 19h, c'est un petit peu vous qui faites la programmation musicale d'Évasion. En nous proposant un titre, rendez-vous sur evasionfm.com pour nous suggérer le tube des auditeurs.
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1: Vincent Frémaux, bonsoir Vincent.
2: Bonsoir Simon, bonsoir à tous. Des restrictions mises en place dans l'Oise contre la canicule et la pollution. Alors que le territoire traverse un épisode de pollution à l'ozone, la préfecture de l'Oise baisse la vitesse maximale de 20 km/h sur l'autoroute et les axes à 110. Les poids lourds de plus de 3,5 tonnes sont limités à 80 km/h. L'industrie doit aussi réduire ses émissions de polluants et le brûlage de déchets verts est interdit. Les travaux nécessitant des outils thermiques ou des solvants doivent être différés. 750 passagers bloqué 7 heures dans un Eurostar dans l'Oise. Hier a été la journée la plus chaude qu'ait connue l'Oise depuis le début des relevés, avec un pic à 40,3 degrés à Lierville. La canicule a causé un incident technique sur un Eurostar à destination d'Amsterdam. Le train est resté bloqué à Ruilly sans climatisation et les clients ont attendu un train de substitution de 19h30 à 2h. Autre conséquence, le goudron de la D262 a fondu. L'axe est coupé entre Laigneville et Liancourt. Les Picards se ruent sur les piscines. De canicule en un mois, on aura convaincu de passer le pas. Chez Jiffy Amiens Nord, par exemple, les piscines gonflables et autoportées étaient dévalisées dès lundi matin. Les installations en dur de moins de 10 mètres carrés qui évitent les taxes explosent. L'Oise concentre les gros projets de piscines enterrées, surtout dans ces zones aisées. La Somme et l'Oise sont en vigilance sécheresse et appellent à un usage raisonné de l'eau. Le Premier ministre active le niveau 3 du plan Orsan pour tenir face à la canicule. Un troisième réacteur nucléaire a été arrêté dans l'Ain et les animaux meurent de la chaleur, notamment les volailles. La SNCF annonce la gratuité des échanges et remboursement de billets jusqu'à la fin des fortes chaleurs. Sept syndicats d'enseignants appellent à la grève. 61 départements sont encore en vigilance rouge demain. Les deux plus hauts magistrats de France dénoncent la mécanique du bouc émissaire après l'affaire Liana. Christophe Soulard et Rémy Heitz, premier président et procureur général de la Cour de cassation, ont signé ce jeudi un communiqué dans lequel ils dénoncent une crise systémique. Ils appellent à tirer les leçons de ce drame au-delà des sanctions individuelles. Le Conseil régional des Hauts-de-France s'implique dans le 7e art. Une convention a été signée avec la Direction régionale des affaires culturelles et le Centre national de l'image animée. Jusqu'en 2029, elle visera à développer le public jeune pour le cinéma et renforcer la diffusion d'œuvres dans les campagnes. Le texte soutient aussi les mutations du secteur cinématographique. L'Oise reste en vigilance rouge canicule demain. Vous profiterez de quelques nuages d'éclaircies le matin. Il fera 30 degrés à Saint-Jean, 32 à Montreuil-sur-Brèche, 33 à Compiègne. Un léger vent soufflera dans l'après-midi et évacuera les nuages. Il fera 31 de minimale à Formerie, 34 à Beauvais, 36 dans l'Est à partir de Clermont.
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1: Vous nous proposez le tube des auditeurs tous les soirs de la semaine en remplissant le formulaire dispo sur evasionfm.com. Et merci à Aurélie de Samois-sur-Seine pour sa suggestion. Aurélie, elle veut écouter Lady Gaga avec l'un de ses premiers grands tubes. Voici Just Dance sur Évasion.

0: Damien ou David sur Évasion avec The First Time.
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0: 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La soirée continue avec toujours plus de tubes. Teddy Swims débarque avec son tout nouveau titre, c'est Mr. Know It All sur Évasion.
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30: 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Crash sur Évasion.
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0: Bon jeudi soir sur Évasion, coup d'œil sur les prévisions météo tout de suite avant de retrouver Dua Lipa et puis la grande gagnante de la dernière Starac, c'est Ambre. Elle arrive avec son premier titre, Je me demande, sur Évasion.
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0: La canicule va se poursuivre demain dans l'Oise avec un département toujours placé en vigilance rouge. La journée débutera avec du soleil le matin malgré quelques nuages. Côté température, 22 degrés à Chaumont-Vexin, 23 à Songeon, 24 à Chantilly. Même type de temps l'après-midi, ensoleillé malgré de légers voiles de nuages. Le thermomètre ne va toujours pas descendre avec des maximales de 36 degrés à Noyon et Beauvais, 37 à Villeneuve-les-Sablons et 38 à Compiègne.
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0: Évasion avec Taylor Swift.
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0: On va se recroiser demain entre 16h et 20h. Et demain, j'aurai les dernières invitations à vous offrir pour le parc Astérix. En famille, soyez au rendez-vous. La question du drive, c'est à 16h10 et 17h10. Vous continuez la soirée avec Anthony. Il arrive dans quelques minutes. Le temps d'écouter Ed Sheeran avec Martin Garrix. Et puis le nouveau titre de Christophe Willem. Ça s'appelle System et c'est le premier extrait de son futur album. On écoute ça après quelques bons plans sortis dans la région.
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4: Une soirée cinéma partagée en famille ou entre amis à Crèvecœur-le-Grand. Mardi soir prochain, le ciné rural fait son retour. À 20h, la salle des fêtes accueillera la projection du film Le Diable s'habille en Prada 2. Retrouvez Miranda, Andy, Emily et Nigel dans l'univers glamour et impitoyable du magazine Runway au cœur des rues new-yorkaises où l'élégance devient une arme redoutable. Côté tarif, comptez 5€ en plein tarif, 4€ en tarif réduit. Renseignements sur le site cinérural60toutattaché.com. Attachez vos ceintures, direction Morienval. Ce dimanche, la commune organise la 4e édition de sa course de caisse à savon. Dès 10h, petits et grands pourront encourager les participants qui dévaleront le parcours à toute vitesse dans des bolides aussi créatifs qu'impressionnants. Courir et ambiance festive sont au programme de cette journée familiale au cœur de la campagne. Un espace buvette et restauration sera également disponible sur place. Vous êtes attendus nombreux. Retour de la musique et de toujours plus de tubes sur Évasion.
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0: Bienvenue dans votre jeudi soir caniculaire partout sur la région. C'était Clara Luciani avec Amour toujours sur Évasion.
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0: Bon, comment s'est passée la journée? Chaudement, bien évidemment, comme carrément tout le territoire français. En tout cas, on va se détendre ensemble, on va essayer de se rafraîchir avec vos tubes préférés. Il y a The Corse qui arrive pour les souvenirs, ou encore Bruno Mars. Je vous accompagne jusqu'à 22h. Bon, tout cela, c'est juste après les offres d'emploi de votre région sur Évasion. Bon jeudi soir encore.
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3: Un centre auto situé à Compiègne recherche un mécanicien de maintenance. C'est pour réaliser l'ensemble des opérations de maintenance, contrôler les éléments mécaniques, électriques et électroniques, identifier avec précision les pannes et dysfonctionnements à l'aide d'outils de diagnostic modernes. Si vous avez un CAP, BEP ou même un bac pro, n'hésitez pas, il s'agit d'un CDI de 35 heures par semaine. Vous pouvez envoyer votre candidature directement sur place à Speedy, 7 rue de Clermont, 6200 Compiègne. À Retonde, un magasin recrute une vendeuse ou un vendeur bureau liste polyvalent pour assurer la tenue de caisse et les encaissements. Si jamais vous êtes intéressé, il s'agit d'un CDI à temps plein. Vous pouvez téléphoner dès à présent au numéro suivant, le 03 44 83 78 40.
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bonne soirée hein, avec Évasion partout sur la région. Ça fait du bien d'avoir écouté le fameux Dynamite de Taylor Cruz. Allez, je m'adresse tout de suite au club et aux associations, très nombreux à écouter Évasion absolument partout. Si vous avez un événement à annoncer, je vous rappelle que vous pouvez carrément envoyer vos infos à evenement@evasionfm.com. Vous voulez encore plus de visibilité, vous voulez qu'on en parle, eh bien vous déposez votre info en détail sur le site evasionfm.com dans la rubrique agenda sortie. Tout simplement. Dans quelques minutes, je lancerai une session d'inscription pour les 1500 euros à gagner demain matin. Là, c'est Angèle et Justesse.

0: Belle soirée hein, avec Dizzy et Théodora, Mélodrama sur Évasion.
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0: Et on est dans les dernières heures, hein, puisque il ne reste plus que demain matin pour jouer et tenter de gagner les 1 500 euros cash. Demain matin, vous allez jouer à 7h25 et 8h25 au 10 secondes chrono. Et pour avoir une chance d'être rappelé pour jouer au 10 secondes chrono et donc forcément tenter votre chance pour gagner les fameux 1 500 euros, il faut être inscrit. Pour cela, vous pouvez le faire ce soir. Vous envoyez Évasion au 7 10 36. Évasion au 7 10 36. Si vous êtes sélectionné, Mathieu et Emilie vont vous rappeler demain matin pour jouer. Hein. Allez, Pink et puis Alex Warren, c'est pour le retour des tubes maintenant sur Évasion.
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3: Les amateurs de belles mécaniques ont rendez-vous à Marny-les-Compiègne. Ce dimanche, le parc de la mairie accueille la 6e édition du rassemblement des voitures et des compteurs de 9h à 18h. Au programme sur place, exposition de véhicules anciens, de roues, caravaning, mais aussi animation, stands et restauration sur place. Une journée conviviale autour du patrimoine automobile, ouvert aux passionnés comme aux curieux pour découvrir ou redécouvrir des modèles d'époque dans une ambiance festive. Venez nombreux! Un week-end historique et festif à ne pas manquer. C'est samedi et dimanche. Beauvais célèbre les 554e fête Jeanne Hachette. Pendant 2 jours, la ville rend hommage à Jeanne l'Aînée, héroïne de la défense de Beauvais en 1472. Sur place tout au long du week-end, campements et marchés médiévaux, plus de 40 exposants, fanfare internationale, cortège royal samedi soir, retraite aux flambeaux et feux d'artifice. Le dimanche, la journée se clôturera avec le traditionnel cortège de l'assaut. Toutes les infos sur beauvaisis.fr.
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0: Dans votre jeudi soir, c'était Adèle avec Someone Like You sur Évasion partout sur la région.
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0: Et on a plutôt une bonne nouvelle concernant Adèle, puisque apparemment, après 2 ans d'absence, la chanteuse pourrait bientôt faire son grand retour. Elle serait apparemment en train de travailler sur un nouvel album. On va suivre ça de près. C'est un événement, le retour d'Adèle. Le groupe Indochine et Laika, après vos offres d'emploi pour une nouvelle demi-heure sans interruption. C'est plutôt maintenant sur Évasion.
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3: À Creil, une pharmacie recrute un préparateur ou une préparatrice en pharmacie. Vous réaliserez des préparations pharmaceutiques et délivrerez des produits selon la prescription médicale ou la demande individuelle des clients. Vous contrôlerez aussi les modalités de délivrance spécifiques de certains médicaments. Alors si jamais vous êtes intéressé, vous pouvez téléphoner au 03 44 25 16 00. Un centre auto spécialiste de la réparation et du remplacement de tout vitrage automobile, situé à Compiègne, recherche un technicien vitrage automobile. Vos principales activités, la réparation ou le remplacement de tout vitrage sur tout type de véhicule. Le permis B est obligatoire, c'est pour un CDI à temps plein. Alors si jamais vous êtes intéressé, je vous invite à vous rendre sur recrutement.mondialparbrise.fr.
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Vianney qui va faire son retour sur scène en mars 2027 avec une grande tournée normalement. Hein. C'était Beau Papa au cœur de cette demi-heure en non-stop sur Évasion. Et pour la suite, c'est Joe.

0: le phénomène Charlotte Cardin, hein. C'était tant pis pour elle. Voilà, c'est terminé pour ce soir. Demain matin, pour vous sortir du lit dès 5h, vous allez retrouver le duo Mathieu et Émilie pour le grand réveil. Et attention, vous allez tenter de gagner les 1500 euros cash demain matin en jouant avec eux aux 10 secondes chrono à 7h25 et 8h25. À demain. La suite, c'est avec Amir et Teddy Swims sur Évasion.
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2: Une soirée cinéma partagée en famille ou entre amis à Crèvecœur-le-Grand. Mardi soir prochain, le ciné rural fait son retour. À 20h, la salle des fêtes accueillera la projection du film Le Diable s'habille en Prada 2. Retrouvez Miranda, Andy, Emily et Nigel dans l'univers glamour et impitoyable du magazine Runway au cœur des rues new-yorkaises où l'élégance devient une arme redoutable. Côté tarif, comptez 5 euros en plein tarif, 4 euros en tarif réduit. Renseignements sur le site cinérural60toutattaché.com. Attachez vos ceintures, direction Morienval. Ce dimanche, la commune organise la 4e édition de sa course de caisse à savon. Dès 10h, petits et grands pourront encourager les participants qui dévaleront le parcours à toute vitesse dans des bolides aussi créatifs qu'impressionnants. Pour rire et ambiance festive sont au programme de cette journée familiale au cœur de la campagne. Un espace buvette et restauration sera également disponible sur place. Vous êtes attendus nombreux. Retour de la musique et de toujours plus de tubes sur Évasion.
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